0: avoir mis en place une arnaque pour le moins surprenante. Et alors, écoutez bien. Il mettait des voitures en vente sur Facebook Marketplace.
1: Ouais.
0: Présentait les documents, qui étaient authentiques, concluait les transactions avec ses acheteurs. Une fois que le véhicule était vendu, il allait revoler la voiture avant de les remettre en vente.
2: Oh, les sous-doués, quoi.
0: À d'autres personnes.
1: C'est ça.
0: D'après les autorités, 8 victimes ont été piégées, préjudice 24 000 dollars. Le gars fait désormais face à 14 chefs d'accusation s'il est reconnu coupable. Ce qui, à mon avis, vous savez qu'aux États-Unis, on cumule, il peut prendre 98 ans de prison.
3: Ah, ah,
0: ça vous rappelle rien,
2: le mec,
3: si,
2: coup,
3: si, mec, la mobylette.
0: Il te vend la voiture.
2: Comment il s'appelait?
0: Il te la vole, il te la revend. Ouais. Ah, il a raison, les sous-doués.
4: Merde, ma meule!
5: Je vais m'en racheter une autre. Tu veux y mettre combien ton vélo moteur? 500-600 balles, pas plus. J'en ai peut-être un dans ces eaux-là, si tu veux.
6: Quoi, je vais te dire, à part la couleur, c'est la même.
7: Et en prime, un super anti-vol avec la clé.
8: Hier, on m'a encore gaulé ma meule.
0: Second champion, il est brésilien, il a demandé le divorce parce que d'après vous, qu'est-ce qui s'est passé avec sa femme?
1: Bah, il l'a trompé. Non, non, elle l'a trompé.
0: Non.
9: Elle a essayé de l'empoisonner en faisant le dîner.
2: Elle était déjà mariée?
0: Première nuit de noces, qu'est-ce qui s'est passé?
2: Elle a pété.
9: Elle a pété.
0: Elle a voulu, tout s'est bien passé. Là, c'est au réveil, il l'a vu sans maquillage, il a demandé le divorce.
1: Non, mais...
0: Ça n'est pas une vanne. Et c'est exactement ce qui s'est passé là-bas. Non, c'est vrai. C'est vrai qu'aujourd'hui, avec tous les artifices, les machins, comment ça s'appelle le truc où tu... Le contouring.
1: Le contouring.
0: Voilà, tu t'endors avec Emilie Ratajkowski, tu travailles avec Emilien des 12 coups de midi. Si
9: ouais, mais Emilien des 12 coups de midi, au moins t'as 12 micro-ondes et t'as 4 Toyota dans le garage.
0: Le troisième champion, Wayne Miller, 34 ans, il a déclaré que le voyage de chasse en Géorgie était presque terminé. Quand il a marché derrière un arbre pour faire pipi, il a senti quelque chose frapper sur son pénis. Quelques instants plus tard, son frère a aperçu

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1: La France qui bosse et qui se lève tôt, il est mûrisseur et vendeur de bananes, mon Martial. Comment ça va ?
2: Ça va et toi ?
1: Mais ça va, Martial. Il faut que tu m'expliques ce que c'est qu'un mûrisseur et vendeur de bananes. Un vendeur, on sait.
2: Bonjour. Bonjour à toute l'équipe déjà.
3: Salut Martial.
2: Explique-nous. Le mûrisseur, en fait, nous, on reçoit les bananes vertes.
1: Ouais.
2: Voilà, on les met dans une cellule de mûrissage et ça ressort, c'est jaune. Et
1: combien
2: voilà.
1: De temps
2: et ensuite, ça repart 5 jours.
1: 5 jours.
3: Ah, et ah ouais. Ouais. Ah,
1: mais on est d'accord, c'est pas comme les éleveurs qui nous écoutent, qui ont des animaux, qui leur donnent du foin. Qui
2: non, les... on n'oublie pas les bananes.
1: Toi,
4: t'attends en fait.
3: Il n'y a pas des UV, quoi, il n'y a pas des lampes UV et tout ça, quoi.
2: Non, il n'y a pas de lampe UV. Non, c'est juste.
1: Quoi ? De lampe UV.
2: De lampe UV.
1: Non, de lampe UV, il a dit. Parce que, oui.
4: J'ai pas besoin de lampe UV.
1: Oui.
4: Non, là, aujourd'hui, il n'y en a pas, il est en congé, là.
1: Il y en a parce qu'ils ont entendu leur cul, enfin, laisse tomber, quoi, t'inquiète pas. Je les connais, mais j'ai bien vu que leur esprit a vrillé. J'ai un message de Seb qui te pose une question.

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3: Si les saisons pouvaient parler, que dirait le printemps?
4: Debout tout le monde, il fait beau, la vie est belle.
3: T'as raison.
4: Oh, un oiseau.
3: Je l'imagine comme ça, moi, le printemps. Si l'été pouvait parler, il dirait quoi?
4: Tout le monde à poil! Profitez du soleil! Yeah! Oh, un petit poisson.
3: Que dirait l'automne?
5: Vous êtes calme, serein. Un vent léger fait tomber des feuilles qui vous caressent le visage. Bienvenue en automne.
3: C'est pas mal, hein?
6: Oh. C'est sympa.
3: Que dirait l'hiver?
4: Bataille de boules de neige! Wouhou! Et tiens, ça, c'est frais.
3: Bon, alors, ça, c'était dans le meilleur des mondes jusqu'à il y a 10-15 ans.
4: Ouais.
3: Et puis maintenant, nous avons le printemps.

0: devenus bûcherons. Ils se rappellent alors à leurs souvenirs d'enfance.
1: C'est une histoire.
0: Ils sont mignons tous les deux. Et même si Michael est veuf et papa d'une petite fille, Kim, elle est fiancée à un riche trader. Ils se donnent quand même rendez-vous pour un dîner, mais patatras, Kim doit rentrer à New York pour le travail. En arrivant dans son appartement, elle trouve son amoureux au lit avec sa secrétaire. Elle rentre alors au village, Michael et sa petite fille l'attendent à l'aéroport. Le Père Noël passe dans le ciel, ils s'embrassent et repartent en courant sous la neige.
1: C'est ça, c'est vrai, ça me dit quelque chose, ça, ce scénar.
0: Voilà. Je viens de vous spoiler les 250 films de Noël qui vont passer l'après-midi à la télé jusqu'à Noël. Alors bougez-vous le cul du canapé et allez bosser.
1: Oui.
0: La France a besoin de vous, bande de feignasses.
1: Merci beaucoup.
0: Et toi, ta gueule.
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3: Le bar de piètre est ouvert, les gars. Allez, parlez-moi d'actu. Comme d'habitude, bon, bah, c'est là, hein, c'est le café du commerce. Mais de quoi parle-t-il ?
4: Ouais, c'est reparti. Ils en ont pas marre de faire du jeune avec du vieux, là.
5: Bah, c'est un peu ce qu'on fait tous les jours, tous les deux. Hein. Je pourrais être ton fils, quoi.
4: Bah, pas faux. D'ailleurs, faut que j'en parle à ta mère.
5: Quoi ?
4: Non, rien, laisse tomber, je te dirai.
5: T'es sérieux, lui ? Hein ?
6: Alors, ouais, mon petit gars, là,
5: Lyon ! On avait dit pour les mamans.
7: C'est un truc entre père et fils ?
8: Je pourrais
4: pas du tout.
7: Ah, d'accord.
6: Non, alors, c'est le début.
7: Allez,
5: allez-y. De toute façon, il n'y a que ça qui marche.
4: Bah non ! Regarde, comment ça s'appelait, l'ado sur France 2 ?
5: Ah bah, catastrophe d'audience, ça.
4: Pandore sur M6 !
5: Bite total.
4: Attends, Gladiator sur TF1.
5: Bah, même Euro 19 était devant.
4: Ouais, bah,
7: c'est le retour d'une émission télé. C'est le retour d'un, ce serait pas le retour d'un vieux jeu ?
4: Ah, oh là, il faut que.
5: Oui, t'as bien coupé.
7: Allez-y.
5: Oh, bah, c'est quoi ton émission alors ?
4: Bon, on s'en fout, de toute façon, ça casse pas des briques.
5: Oh putain, j'ai trouvé !
4: Il est bon.
7: C'est le retour de Pyramide.
4: Ouais, c'est le retour de Pyramide. Enfin, c'est le re-retour de Pyramide. TF1 va relancer le jeu culte Pyramide dans quelques semaines, désormais présenté par
8: Arthur.
4: Du lundi au vendredi, de 11h à 11h30.
7: Vous savez que TF1, ils se sont fait niquer. Parce que je pense qu'en interne, ils ne croyaient pas ces dernières années au retour des jeux.
8: Oui, M6 a pris le créneau.
7: Ils ne voulaient pas en faire. Ils étaient partis dans les séries plus.

0: ou à leur place, en fait.
1: Parce que même dans ma chambre, les petits tiroirs, je rangeais déjà jamais dans leur place. Ouais.
0: Non,
1: jamais
0: à l'organisation,
1: été...
0: voilà.
1: Je suis d'accord.
2: Ah, demande à Tony, il va te ranger ça.
3: Ah ouais. Ouais. Une fois par jour, on entend « Ah putain, c'est vrai, j'avais oublié
0: c'est
3: ça. »
0: Oh, voilà, c'est souvent. Ou alors, si aussi, l'écoute, peut-être. L'écoute... attentif, ouais. Quoi. Tu
1: au-dessus d'une minute, c'est vrai que je décroche.
0: C'est ça.
1: Ouais, je suis d'accord avec vous.
4: Mmh. Et physiquement?
0: Bah en fait, j'ai rien. Non.
4: Allez, t'as dit, t'avais des trucs à dire.
0: Mais si je veux dire un truc où je sais où il dira rien, c'est les fesses.
1: Pas de fesses.
0: Ouais.
1: Bah, elles sont rangées là, les tiroirs. Aussi.
0: Elles sont rangées.
1: Et je sais plus où elles sont.
3: Seul truc rangé.

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1: Un sanglier passe près de 2 heures aux côtés des baigneurs à Marseille. C'est incroyable ça. Il a erré pendant près de 2 heures sur la plage. Alors, il y avait un peu les gens qui avaient un peu peur. Et puis ceux finalement qui se sont rendus compte qu'ils n'étaient pas méchants. Il y a des gens qui l'ont nourri, ce qu'on n'a pas le droit de faire. On n'a pas le droit d'avoir un sanglier non plus chez soi.
2: Mais ils lui ont mis de la crème ou quoi?
1: Pour bronzer, oui, quand même. Je crois que c'est un événement.
2: Ouais, on a le sanglier avec nous. Bonjour, allô?
3: Allô?
2: Allô, oui. Bonjour, monsieur le sanglier. Alors, vous avez été retrouvé sur une plage de Marseille au milieu des touristes.
3: Tu rigoles?
2: Vous faisiez quoi là-bas?
3: J'étais en vacances.
2: Ah bon?
3: Moi, j'habite à l'arrière, tu vois, le chemin de Graou.
2: Ouais, dans les collines.
3: Par là, derrière les collines, à côté de Pastagnier. Tu prends vers la droite. T'as Manfraou, tu tournes derrière.
2: Ok.
3: T'as Pastaou, tu vois le rond-point du Père Vignol.
2: Ouais.
3: C'est là-bas que je suis. D'accord. Tu vois, j'habite dans les collines.
2: Ouais.
3: À l'été, je descends en Barbe-Mer parce que tu vois, j'ai mon maillot de l'OM, j'ai les tangs, je vais au Vieux-Port, marrant. La vie est belle, tu vois. Allez, je suis bien.
2: Et vous êtes.
3: Pardon pour le bruit, c'est ma femme. Là, c'est pas se tenir. Hein, ça, c'est,
2: Est-ce que vous vous êtes installé directement sur la plage?
3: Ouais, j'ai posé la serviette, j'ai mis la lunette de soleil, j'ai fait comme tout le monde.
2: C'est-à-dire?
3: Rien.
2: Ah, rien.
3: À Marseille, tu peux être humain, sanglier, mouette, tout ce que tu veux, crabe.
2: Ouais.
3: Tant que tu prends une place sur la plage, t'es Marseillais.
2: Non, c'est génial. Et les touristes, ils ont eu peur ou pas?
3: C'est chéri, arrête, parce que ça devient les gens de la table.
4: On dirait là un fou rire.
3: Alors, comment?
2: Elle a un fourré.
3: Les touristes, la question c'est est-ce qu'ils ont eu peur?
2: Oui.
3: Alors, je vais être honnête. Au début, il y en a une qui a crié « Un sanglier! Un sanglier !» J'étais là, j'ai dit « Oh, doucement, je ne suis pas un sanglier sauvage, je suis supporter à l'OM. » Moins fort, par contre, moins fort.
2: Parce que vous avez même été au Vieux-Port, apparemment.
3: J'ai fait une photo devant la bonne mère.
2: Ah,
3: j'ai fait des gâtés aux enfants.
2: Oh, c'est mignon.
3: Après, j'ai voulu monter dans les petits trains. Tu vois, le chauffeur m'a dit monsieur, ça va, c'est complet. J'ai dit quoi, monsieur? Ça va, je suis sanglier.
2: Ah ouais, mais justement. Et votre programme pour demain, par exemple?
3: Et mec, la séquence, elle dure 1 heure. Tu vas faire ce bruit-là pendant 1 heure.
2: Non, mais il est vraiment persuadé.
3: C'est un truc de fou, le gars, il est persuadé.
5: Un cochon, j'en ai un à la maison.
3: Qu'est-ce que c'était quoi, la question?
2: Est-ce que vous avez prévu quoi pour demain ou aujourd'hui?
3: Alors, plage le matin, Vieux-Port l'après-midi, pétanque avec les copains. Si quelqu'un me cherche, je suis derrière le parasol avec le pastis.
2: Ah, boire un coup avec les copains?
3: Je mets 5 leviers.
2: Ah, bon.
3: Est-ce que vous auriez un bon pâté de sanglier bien musclé après grâce à ça? Les gars, je suis bien.
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2: La dernière fois que vous avez fait quelque chose d'héroïque, pourquoi je vous dis ça? Vous savez pourquoi?

0: de roues, bah, j'ai dit, garez-vous, je vais m'en occuper. Et je me suis occupé d'eux, parce que quoi, ça pouvait être mes grands-parents, ça aurait pu être les parents de quelqu'un d'autre.
1: C'est bien, plus, hein. Bravo.
2: Il a changé le pneu, je voudrais qu'on applaudisse Damien.
3: Bravo Damien.
2: C'est un peu notre héros, Damien. Alors super, que je vais Damien, te dire un truc, j'aimerais bien avoir un Damien à côté de moi, parce que je crois que ma voiture, elle crève. J'ai jamais changé de pneu non plus.
1: Ah oui. Bah déjà, faut que tu trouves l'écrou anti-vol.
2: Faut que je trouve l'écrou anti-vol. Faut que je trouve le cric. Faut que je trouve. Je pense que je ne sais même pas où tout ça se trouve sur ma voiture.
1: Putain, rien suivi. Hein. Bon courage pour changer la roue. Elle pèse 300 kilos la roue.
3: Pourquoi j'ai pas pris une Clio?
2: Je te fais une bise, mon Damien. Je t'embrasse.
0: Bisous. Salut, bon mon ami. À bientôt. Merci,
2: t'as raison, j'ai oublié ce détail.
3: Salut.
2: Ah ouais, t'as raison. Angélique, ça va Angélique? Ouais, parce que moi, le trou dans la couche d'ozone, ça je m'en fous, je suis en humeur, moi.
3: Oui,
2: moi, j'ai décidé, moi, de...
1: Oh. Mais il est rebouché, le trou, hein. On l'a appris.
2: Oui, bah donc c'est pour ça, je laisse tourner les voitures en bas, moi, pendant l'émission. Je me garde devant Europe 2, je laisse tourner. C'est en humeur, ça consomme pas tout. C'est une vanne, hein, je le dis quand même, c'est une vanne. Ouais. Je t'écoute, mon petit vite. Angélique, pardon. Bonjour, Angélique.
4: Salut.
2: Ça va, Angélique? Ça va, toi?
4: Oui, ça va, et toi?
2: Qu'est-ce qu'elle a fait d'héroïque? On va très bien, nous. Qu'est-ce qu'elle a fait d'héroïque, Angélique?
4: Alors, il pleuvait.
2: Oui.
4: Et il pleuvait, j'étais en voiture et en fait, je passe à l'arrêt de bus. C'était un arrêt de bus pas couvert, il y avait juste un plot là. Et il y avait un couple, une petite jeune, et elle était crampée. Et je sais même plus si elle était même pas enceinte. Et je me dis, ah non, la pauvre, je me suis arrêtée, j'avais un parapluie dans le coffre et je lui ai donné mon parapluie. Alors, je me suis sentie super bien, j'ai fait de bonnes actions.
2: Et voilà. Elle a donné son parapluie.
1: Ah. Et après, elle est passée devant la flaque d'eau avec sa voiture.
4: À deux doigts. Après, je suis partie. Ouais, j'ai déjà arrosé, non?
2: Bravo Angélique, j'ai vu ça devant moi la dernière fois. J'ai vu une bagnole qui est passée dans une flaque d'eau. Ah, j'ai vu une vague d'eau et de boue.
1: C'est une bonne vanne à faire ça.
2: Non. C'est horrible parce que la personne s'est pris, je pense, plus de boue que de flotte, c'était horrible.
1: J'ai vu ça, moi, pour un enterrement de vie de garçon. Ils avaient

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4: On est retombé sur une interview sur une chaîne info de notre président. On est en 2017.
5: Ouais.
4: Ah, il veut
5: 9 ans.
4: Il veut être président.
5: Oui.
4: Ah oui, il veut y être. Et là, il dit cette phrase sur la baisse de la dette et les économies. Tendez bien l'oreille.
6: Moi, je fais 60 milliards d'économies à la fin du quinquennat par an. D'accord ?
7: Non, 60 milliards sur les 5 ans.
6: Non.
7: Ah, 60 milliards par an.
6: Oui. Comment ça ? Parce que je comprends que pour nos auditeurs,
7: ben oui.
6: C'est très compliqué à comprendre.
4: Oui. Ah oui, ça c'est compliqué à comprendre.
8: Enfin, c'était beau, du coup, par l'annonce a été belle.
4: C'était beau. Par contre, 9 ans plus tard, on a bien compris qu'on était à 1300 milliards de dettes en plus. Ça, vraiment, on l'a bien compris. Alors, que s'est-il passé entre-temps ? Appelez-moi le président, on va essayer de régler ce problème.
9: Les comptes ne sont pas bons.
4: Non, mais il y a un truc à merder, ça.
10: Communication avec

0: je suis en roue libre et que j'en ai plus rien à péter du pays.
1: Oui,
0: voilà, je vous le dis.
1: Ouais, mais quand même, là, les Français vous détestent de plus en plus, bien le Président. Je suis obligé de vous le dire. Encore plus, puisqu'en 2017, vous disiez que vous feriez 60 milliards d'économies à la fin de votre premier quinquennat par an. Par an.
0: Oui, mais là, on est à la fin du deuxième. Ouais. Et je n'ai rien dit. Les oreilles, c'est comme les fêtes. Ça se lave.
1: Oui. Ouais. Monsieur le Président, arrêtez de faire l'enfant. C'est nul, là. Vraiment.
0: C'est nul toi-même.
1: Ah.
0: C'est celui qui dit qui est. On sait juste que je parlais du premier quinquennat. Pas du deuxième. Bis, bis, ah, la carotte.
2: Non, faut arrêter.
0: Bis, ah, la carotte, la nanère.
1: Non, vous n'avez pas tenu vos promesses, je veux dire, c'est tout. Voilà.
0: Poit de camembert.
1: Oh.
0: Ça arrive de promettre des choses et qu'on ne le fasse pas derrière. Une fois, j'ai promis à Brigitte que je ne la tromperai pas et...
1: Et vous l'avez la phrase. Et alors donc, alors vous l'avez... Non, monsieur le Président.
0: Oui.
1: Non.
0: Non, mais en fait, j'étais...
1: Oui.
0: Bah, je vais vous expliquer. En fait, j'étais à une soirée de charité.
1: Oui.
0: Et il y avait Dave.
1: Ouais.
0: Le chanteur Dave. Oui. Ah, Nina. Et bah, de dos, j'ai cru que c'était Brigitte. Je l'ai embrassé. Et voilà. C'est parti en cacahuète.
1: Ouais, je sais. Oui.
0: Ah, c'est terrible, je reconnais, c'est terrible.
1: Ouais, c'est une erreur, c'est une boulette. Vous perdez encore plus de points, monsieur le Président. Hein. Les Français sont en colère, Brigitte en colère. Et puis aussi, visiblement, envers le pape. Là, vous aviez dit partout, vous n'auriez aucune de ces messes. Enfin.
0: Oui, bah, il ne voulait pas venir dîner à la maison.
1: Oui, enfin.
0: Donc moi, je ne viens pas non plus. Non, mais oh.
1: Bon, d'accord.
0: Ah, il doit bien avoir le seum, le pape, que je ne vienne pas, hein.
1: Oh.
0: Oh, quoique.
1: Hein.
0: Oh non, je pense qu'il s'en bat les yeux, quoi.
1: Ouais.
0: Bah, vous savez quoi?
1: Non.
0: Tout le monde est contre moi? Tant pis, je pars bouder. Je vais regarder Oui pour me consoler. Oui, vas-y, oui.
1: Ouais, allez.
0: Oui, avec son gros taxi. Oui, vas-y, oui.
1: Oui,
0: c'est toi qui conduis.
1: On peut y aller.
0: Allez, bisous, Europe 2.
1: Merci.
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1: J'avais oublié ça.
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3: Journée mondiale, aujourd'hui, vous le saviez, des brevets informatiques.
4: Ah c'est non, pour on ne savait pas.
3: On a un sondage, donc on s'en fout. Sondage sur les Français et Internet. Bon, évidemment, est-ce que j'ai besoin de vous dire que plus de 9 personnes sur 10 utilisent Internet?
5: Alors, non.
3: Est-ce que j'ai besoin de vous dire que 84% se connectent tous les jours?
6: Sur la toile.
3: Est-ce que j'ai besoin de vous dire que 9 personnes sur 10 le font maintenant sur leur téléphone portable?
5: Ah, je pensais plus quand même.
3: Est-ce que j'ai besoin de vous dire que 77% ont déjà effectué un achat en ligne?
5: Ouais.
6: Il y en a qui résistent encore. Il y en a qui
3: disent non, je ne mettrai pas ma carte bleue.
4: C'est beaucoup quand même.
3: Non, je ne mettrai pas ma carte bleue. Non, je ne mettrai pas ma carte bleue. 59% utilisent principalement un moteur de recherche pour trouver une information. Ça y est, hein, vous avez vu, hein, les gens partent des moteurs de recherche pour aller sur l'IA.
6: Bah, de toute façon, c'est maintenant Google, c'est automatique, il te le propose. Il te met Meta direct.
3: Ouais, mais
6: et c'est super, c'est génial. Ça fait gagner un temps fou.
3: Ouais, c'est pas mal.
4: T'as le résumé, ouais.
3: 42%, c'était ça où il mourait. Hein, parce que plus personne n'allait sur Google. Hein. 42% préfèrent désormais utiliser une intelligence artificielle, c'est ce que je disais, pour rechercher une information. C'est énorme, hein, en si peu de temps. 56% des gens, quasiment 6 sur 10, ont déjà effacé leur historique de navigation.
6: Ah, mais ça, c'est pour faire de la place.
3: 74% tapent météo demain sur Google alors qu'ils ont une application météo. C'est beau ça, c'est beau. 31% des gens recherchent régulièrement leur propre prénom sur Internet.
5: Ouais, j'ai déjà regardé moi.
4: C'est vrai.
6: Quoi faire?
5: Et bah pour voir si je suis connu.
6: À ton nom ou ton prénom?
4: J'ai regardé.
5: Ah le prénom, bah, deux, ça va te mettre le sein du.
3: Ouais, bah, ça va te mettre surtout combien il y en a à peu près.
5: Ouais, voilà.
6: Ah, c'est pourri ça.
3: 12% supprime leur historique tous les soirs, mais uniquement quand leur conjoint demande c'est quoi ce site. Ouais, alors ça parle à personne.
4: Non,
3: ça,
4: non,
3: ça
4: non, non.
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2: Un sanglier passe près de 2 heures aux côtés des baigneurs à Marseille. C'est incroyable ça. Il a erré pendant près de 2 heures sur la plage. Alors, il y avait un peu les gens qui avaient un peu peur. Et puis ceux finalement qui se sont rendus compte qu'ils n'étaient pas méchants. Il y a des gens qui l'ont nourri, ce qu'on n'a pas le droit de faire. On n'a pas le droit d'avoir un sanglier non plus chez soi.
3: Hein. Mais ils lui ont mis de la crème ou quoi?
2: Pour bronzer, oui, quand même. Je crois que c'est un événement. Hein.
3: Ouais, on a le sanglier avec nous. Bonjour, allô?
4: Allô?
3: Allô, oui. Bonjour, monsieur le sanglier. Alors, vous avez été retrouvé sur une plage de Marseille au milieu des touristes.
4: Tu rigoles?
3: Vous faisiez quoi là-bas?
4: Tiens, au coin, tu étais en vacances.
3: Ah bon?
4: Et moi, j'habite à l'arrière, tu vois, le chemin de Graou.
3: Ouais, dans les collines.
4: Par là, dans les collines, à côté de Pastagnier, tu prends vers la droite. Ouais. T'as Manfraou, tu tournes derrière.
3: Okay.
4: T'as Pastaou, tu vois le rond-point du Père Vignol.
3: Ouais.
4: C'est là-bas que je suis, d'accord. Tu vois. J'habite dans les collines.
3: Ouais.
4: À l'été, je descends Barbe-Mer parce que tu vois, j'ai mon maillot de l'OM, j'ai les tangs, je vais au Vieux-Port, marrant. La vie est belle, tu vois. Allez, je suis bien.
3: Et vous êtes.
4: Pardon pour le bruit, c'est ma femme. Hein. C'est pas se tenir. Hein, ça, c'est,
3: Est-ce que vous vous êtes installé directement sur la plage?
4: Ouais, j'ai posé la serviette, j'ai mis la lunette de soleil, j'ai fait comme tout le monde.
3: C'est-à-dire?
4: Rien. À Marseille, tu peux être humain, sanglier, mouette, tout ce que tu veux, crabe.
3: Ouais.
4: Tant que tu prends une place sur la plage, t'es marseillais.
3: C'est génial.

0: Alors, comment ?
1: Elle a un fourré.
0: Les touristes, la question c'est est-ce qu'ils ont eu peur ?
1: Oui.
0: Alors, bah, je vais être honnête. Au début, il y en a une qui a crié « Hey, sanglier ! Sanglier !» Enfin, ouais. J'étais là, j'ai dit « Oh, doucement, je suis pas un sanglier sauvage, je suis supporter à l'OM. »
1: Ouais, ouais. Oui, ouais.
0: Moins fort, moins fort, par contre, moins fort.
1: Est-ce que vous avez même été au Vieux-Port, apparemment ?
0: Ah, là, j'ai fait une photo devant la bonne mère,
1: ah,
0: j'ai,
1: ouais.
0: j'ai fait des gâtés aux enfants.
1: Oh, c'est mignon.
0: Après, j'ai voulu monter dans les petits trains, tu vois, ouais. Le chauffeur m'a dit ouais. « Monsieur, ça va, c'est complet. » J'ai dit « Quoi, monsieur ? » Je suis un sanglier.

0: Qu'est-ce que c'était quoi là? Qu'est-ce que c'est magasin?
1: Est-ce que vous avez prévu quoi pour demain ou aujourd'hui?
0: Alors, plage le matin, géoport l'après-midi, pétanque avec les copains. Si quelqu'un me cherche, je suis derrière le parasol avec le pastis.
1: Ah, boire un coup avec les copains?
0: Ah, je mets 5 leviers.
1: Ah, bon.
0: Est-ce que vous auriez un bon pâté de sanglier bien musclé après grâce à ça?
1: Ah, bah ouais, bah super,
0: allez! Hey, les gars!
1: Ouais.
0: Je suis bien! 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
2: Le bar de piètre est ouvert, les gars. Okay. Allez, parlez-moi d'actu. Comme d'habitude, bon bah c'est là, hein, c'est le café du commerce. Mais de quoi parle-t-il?
3: C'est reparti. Ils en ont pas marre de faire du jeune avec du vieux, là.
4: Putain. Bah c'est un peu ce qu'on fait tous les jours, tous les deux, hein. Je pourrais être ton fils, quoi.
3: Bah pas faux. D'ailleurs, faut que j'en parle à ta mère.
4: Quoi?
3: Non, rien, laisse tomber, je te dirai.
4: Sérieux, lui? Hein?
5: Alors, mon petit gars, là, Lyon!
4: On avait dit pour les mamans.
6: C'est un truc entre père et fils?
7: Je pourrais être.
3: Pas du tout!
6: Ah, d'accord.
8: Alors, c'est le début.
6: Allez-y,
4: de toute façon, il n'y a que ça qui marche.
3: Bah non! Regarde, comment ça s'appelait, l'ado sur France 2?
4: Ah, bah, catastrophe d'audience, ça.
3: Pandore sur M6.
4: Bit total.
3: Attends, Gladiator sur TF1.
4: Bah, même Euro 19 était devant.
6: Ah, c'est le retour d'une émission télé. C'est le retour d'un... Ce serait pas le retour d'un vieux jeu?
3: Allez-y.
4: Bon, bah, c'est quoi ton émission alors?
3: Bon, on s'en fout, de toute façon, ça casse pas des briques.
4: Oh putain, j'ai trouvé!
3: Il est bon!
6: C'est le retour de Pyramide.
3: Ouais, c'est le retour de Pyramide. Enfin, c'est le re-retour de Pyramide. TF1 va relancer le jeu culte Pyramide dans quelques semaines, désormais présenté par...
7: Arthur.
3: Du lundi au vendredi, de 11h à 11h30.
6: Vous savez que TF1, ils se sont fait niquer. Parce que je pense qu'en interne, ils ne croyaient pas ces dernières années au retour des jeux.
7: Ils
6: ne voulaient pas en faire. Ils étaient partis dans les séries Plus belle la vie, Moins belle la vie.
3: Parce que ça cartonnait en France Télé.
6: Sous les arbres, t'auras moins chaud. Ouais. Au soleil, t'as de l'ombre. Enfin, ils étaient partis sous des trucs qui coûtent très très cher. Et en fait, ils n'ont pas cru. Mais alors, ça, c'est une erreur. Hein. Ils n'ont pas cru au retour des jeux. M6 s'est engouffré là-dedans. Ils ont repris que des vieilles marques qui marchent fort. Ça marche très fort. La roue de la fortune. Ça marche encore mieux, ça. Et là, TF1, merde. Qu'est-ce qui reste? Et là, ce qui reste, je vous le dis, ce qui va rester. Il va rester qui et qui? Que vous allez voir arriver.
7: C'est rigolo, c'est avec Marie-Ange.
6: Que le meilleur gagne, c'est M6 qui l'a fait, mais ils l'ont un peu raté, mais ils ont que le meilleur gagne. Il va rester Dessiner, c'est gagné. Vous verrez, on va y aller.
3: Dessiner, c'est gagné.
6: Vous verrez, on va y aller. Le millionnaire, non, parce que c'était un truc avec la Française des Jeux. Donc vous ne l'aurez pas, mais vous verrez, dessiner, c'est gagné. Il n'y a rien de plus simple que dessiner, c'est gagné. C'est des jeux qui ne coûtent rien. Le jeu, mais l'avantage, c'est que vous ne verrez plus jamais de nouveaux jeux. Parce qu'en fait, les chaînes, elles ne sont plus assez puissantes pour lancer des nouveaux jeux. Arthur, qui a créé des jeux, quand il en lance, il se prend une tôle. Et c'est pas pour rien qu'il reprend Pyramide, parce que c'est un jeu que les gens connaissent.
7: Génial,
3: mais surtout qu'ils l'ont remis sur France 2 en 2014-2015.
6: Mais parce que c'était plus la période. Les gens sont dans le revival des jeux. Ils aiment les trucs qui les rassurent. Ils aiment les jeux qu'on connaît. Tu connais la roue de la fortune.
3: Ouais.
6: N'importe qui, tu ne l'as jamais vu, tu te mets devant, t'as compris la règle.
7: Hugo délire. Tu crois que ça va revenir?
6: Je pense que par contre, ce qui ne reviendra jamais, je mets un billet, c'est Jeopardy. Ça ne reviendra jamais.
8: Et les chiffres et les lettres?
6: C'est incompréhensible. C'est toujours plus ou moins là, les chiffres et les lettres, le week-end.
8: Non,
6: je crois qu'il y a toujours un. Il n'y a pas ça le week-end?
8: Je crois que c'est fini. Hein.
4: Oui,
6: mais c'est pas, c'est fou.
4: Pyramide, c'était quoi déjà?
8: Consonne.
3: C'était les briques. Alors, ventilateur, corbeau,
4: barbecue.
6: D'accord. D'accord. Attends, je vais essayer. Juillet, chaussettes, pelouse.
3: Juillet, chaussettes.
4: Canicule.
3: Non.
7: Pourquoi la chaussette?
6: J'avais pas compris la règle. Je disais des trucs comme ça. J'avais pas bien.
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1: Ça y est, il est enfin de retour. Les téléfilms de Noël reviennent à partir de 14h25 sur TF1. Ça y est, ça démarre, ce sera tous les jours. Je suis curieux, tiens, de connaître l'avis de l'IA sur les téléfilms de Noël. Tiens, alors, vas-y, t'en penses quoi des téléfilms de Noël, toi ?
2: Au mois de décembre, oui. Alors qu'il neige sur New York,
1: ouais, c'est bien ça.
2: Kim, une working girl de Manhattan, doit se rendre dans son village d'enfance pour l'enterrement de sa grand-mère.
1: C'est souvent ça, c'est vrai.
2: En sortant de l'épicerie du village, elle dérape sur la neige et renverse son sac de course au pied de Michael, son ami d'enfance devenu bûcheron. Ils se rappellent alors à leurs souvenirs d'enfance.
1: C'est une histoire.
2: Ils sont mignons tous les deux. Et même si Michael est veuf et papa d'une petite fille, Kim, elle est fiancée à un riche trader.
1: Ils
2: se donnent quand même rendez-vous pour un dîner, mais patatras, Kim doit rentrer à New York pour le travail. En arrivant dans son appartement, elle trouve son amoureux au lit avec sa secrétaire. Elle rentre alors au village, Michael et sa petite fille l'attendent à l'aéroport. Le Père Noël passe dans le ciel, ils s'embrassent et repartent en courant sous la neige.
1: C'est ça, c'est vrai, c'est ça. C'est ça. Ça me dit quelque chose, ça, ce scénar.
2: Voilà. Je viens de vous spoiler les 250 films de Noël qui vont passer l'après-midi à la télé jusqu'à Noël. Alors bougez-vous le cul du canapé et allez bosser.
1: Oui.
2: La France a besoin de vous, bande de feignasses.
1: Merci beaucoup.
2: Et toi, ta gueule.
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2: La France qui bosse et qui se lève tôt, il est mûrisseur et vendeur de bananes, mon Martial. Comment ça va ?
3: Ça va et toi ?
2: Mais ça va, Martial. Il faut que tu m'expliques ce que c'est qu'un mûrisseur et vendeur de bananes. Un vendeur, on sait.
3: Bonjour. Bonjour à toute l'équipe déjà.
4: Salut Martial.
2: Explique-toi.
3: Et le mûrisseur, en fait, nous, on reçoit les bananes vertes.
2: Ouais.
3: Voilà, on les met dans une cellule de mûrissage et ça ressort, c'est jaune. Et
2: combien
3: voilà.
2: De temps ?
3: Et ensuite, ça repart 5 jours.
2: 5 jours.
4: Ah ouais.
2: Mais on est d'accord, c'est pas comme les éleveurs qui nous écoutent, qui ont des animaux, qui leur donnent du foin. Qui
3: non, on n'oublie pas les bananes.
2: Toi,
5: t'attends en fait.
4: Il n'y a pas des UV, quoi. Il n'y a pas des lampes UV, tout ça, quoi.
3: Non, il n'y a pas de lampes UV. Non, c'est juste.
2: Quoi ?
5: De lampes UV.
3: De lampes UV.
2: Non, de lampes UV, il a dit. Parce que oui.
5: J'ai pas besoin de lampes UV.
2: Oui.
5: Non, là, aujourd'hui, il n'y en a pas, il est en congé, là.
2: Il y en a parce qu'ils ont entendu leur cul, enfin laisse tomber quoi, t'inquiète pas. Je les connais, mais j'ai bien vu que leur esprit a vrillé. J'ai un message de Seb qui te pose une question. Martial, il voudrait savoir, il m'a dit, peux-tu lui poser la question s'il existe un métier de redresseur de bananes ?
5: Ah oui, ce serait tellement pratique. Oui.
4: Et pourquoi ils sont courbés ?
3: Ce serait tellement bien si les bananes arrivaient en longueur et qu'on devait les tordre, mais non, en fait, elles arrivent bien courbées.
2: Ah oui, elles sont déjà comme ça.
3: Elles sont déjà comme ça.
2: Bon, Martial, t'es dans quel coin de France ?
6: C'est un art, hein, Martial.
3: Je travaille à Lyon.
2: À Lyon, d'accord. Et pourquoi les bananes, elles arrivent à Lyon ? Il y a un truc précis ?
5: Normalement, elles arrivent en bateau.
2: Parce qu'elles arrivent en bateau, on est quand même un peu loin de la mer.
3: Ouais, elles arrivent en bateau. Elles arrivent en bateau, en général, soit dans le sud de la France, soit du côté de la Belgique. Et ensuite, par camion, ça arrive sur les 9 mûrisseries qu'on a en France.
2: Eh bah très bien. Bah j'ai compris.
5: Mais c'est quoi ? C'est un entrepôt, en fait, une mûrisserie ?
3: Ouais, c'est un entrepôt, comme un entrepôt logistique, avec des cellules de mûrissage.
2: On va vérifier. Voilà. Qu'est-ce qu'un déverdissage ? C'est comme un vernissage, mais avec une expo de bananes. C'est l'action de déverser des bananes devant le ministère de l'Agriculture quand t'es pas content, ou c'est le traitement appliqué pour faire disparaître la chlorophylle verte de leur épiderme ?
3: C'est la 3.
2: Évidemment. Qu'est-ce que le stade de maturité ? C'est un match de foot avec des vieilles. Eh oui, le stade de la maturité. C'est l'arrivée de l'arthrose chez les bananes ? Ou c'est le degré d'évolution du fruit ?
3: Le degré d'évolution du fruit.
2: Et enfin, qu'est-ce que le pédoncule ? C'est un P qui avance et qui recule.
5: Ouais, oui.
2: C'est le P de tonton Hule.
5: Le pédoncule ?
2: Ah oui. Ok. Ou c'est une petite tige qui relie un organe terminal à la tige principale ou au reste du corps. En gros, c'est ce qui relie l'arbre à la...

0: écraser jusqu'au bout le tube de dentifrice. Faut pas gâcher.
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2: Champion du monde de l'actu. C'est un homme de 24 ans dans le Missouri. Ça, c'est ce que disent les mecs quand ils ont fait une connerie, que leur femme fait la gueule. Missouri.
3: Missouri un peu.
2: Il est accusé d'avoir mis en place une arnaque pour le moins surprenante. Et alors, écoutez bien. Il mettait des voitures en vente sur Facebook.

0: marketplace.
1: Ouais.
0: Présenter les documents, qui étaient authentiques, concluer les transactions avec ses acheteurs. Une fois que le véhicule était vendu, il allait revoler la voiture avant de les remettre en vente.
2: Oh, les sous-doués, quoi.
0: À d'autres personnes.
1: C'est ça.
0: D'après les autorités, 8 victimes ont été piégées, préjudice 24 000 dollars. Le gars fait désormais face à 14 chefs d'accusation. S'il est reconnu coupable, ce qui, à mon avis, vous savez qu'aux États-Unis, on cumule, il peut prendre 98 ans de prison.
3: Ah, ah,
0: ça vous rappelle rien,
2: le mec,
1: si, mec, la mobilette.
0: Il te vend la voiture.
2: Comment il s'appelait?
0: Il te la vole, il te la revend. Il a raison, les sous-doués.
4: Merde, ma meule!
5: Je vais m'en racheter une autre. Tu veux y mettre combien ton vélo moteur? 500-600 balles, pas plus. J'en ai peut-être un dans ces eaux-là, si tu veux.
6: Quoi, je vais te dire, à part la couleur, c'est la même. Et en prime, un super anti-vol avec la clé.
7: Hier, on m'a encore gaulé ma meule.
0: Second champion, il est brésilien, il a demandé le divorce parce que d'après vous, qu'est-ce qui s'est passé avec sa femme?
1: Bah, elle l'a trompé.
0: Non, non,
1: elle l'a trompé.
0: Non.
1: Elle
0: a
1: essayé de l'empoisonner en faisant le dîner.
2: Elle était déjà mariée?
0: Première nuit de noces, qu'est-ce qui s'est passé?
2: Elle a pété.
1: Elle a pété.
0: Oh, elle a voulu, tout s'est bien passé. Là, c'est au réveil, il l'a vu sans maquillage, il a demandé le divorce.
1: Oh,
0: ça n'est pas une vanne, et c'est exactement ce qui s'est passé là-bas. Non, c'est vrai qu'aujourd'hui, avec tous les artifices, les machins, comment ça s'appelle le truc où tu... Le contouring.
1: Le contouring.
0: Voilà, tu t'endors avec Emilie Ratajkowski, tu travailles avec Emilien des 12 coups de midi. Si
1: ouais, mais Emilien des 12 coups de midi, au moins t'as 12 micro-ondes, t'as 4 Toyota dans le garage.
0: Le troisième champion, Wayne Miller, 34 ans, il a déclaré que le voyage de chasse en Géorgie était presque terminé. Quand il a marché derrière un arbre pour faire pipi, il a senti quelque chose frapper sur son pénis. Quelques instants plus tard, son frère, a aperçu un serpent disparaître dans la brousse. Il a appelé le 911. Wayne a dit qu'il avait peur, souffrait sérieusement. Il attendait de l'aide, Jet a paniqué. Et non, mais cette info est impossible.
2: Mais
0: arrête de te faire avoir par des fake news. Jed a sucé le venin de la blessure.
2: Mais c'est son frère.
0: Mais enfin,
1: c'est son frère.
0: Mais arrête.
1: Mais c'est les copains. C'est moi, je serais prêt à tout pour mon frère.
8: Mais oui, il faut le sauver.
1: La famille.
2: Non, mais non.
8: Et moi, même si c'est pas mon frère.

0: Allez, frangin.
1: On n'est pas bien, paisible, à la fraîche, décontracté du gland.
0: Hein, et toi, Jed?
2: Je suis humilié.
0: Bah oui, oui, je comprends.
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0: 7h32.
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2: 6h du mat, debout tout le monde, c'est vendredi aujourd'hui. En espérant que vous êtes heureux, pas trop à la tête dans le cucu. Voici les meilleurs moments. D'abord, on commence par la météo et l'actu.
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3: Bonjour, la semaine se termine comme elle a commencé, sous le soleil, la météo dans un instant. Démarche pour le climat partout en France, ce week-end à Nantes, rendez-vous demain à 14h au Miroir d'eau à Pornic, départ de l'esplanade de la Ria à 15h, à Saint-Nazaire, rendez-vous à 14h, place de l'Amérique latine. Les commerçants et les professionnels du quartier d'Albi interpellent la maire de Nantes, Johanna Roland. Ils n'ont pas retrouvé leurs clients après les longs mois de travaux qu'ils ont subis. Les voitures circulent désormais en sens unique, deux pistes cyclables ont été créées, des places de stationnement supprimées, moins de passages, donc moins de clients pour les commerçants. Une lettre ouverte a été mise en ligne la semaine dernière, 200 signatures recueillies. Nantes Métropole ne prévoit pas de revenir sur le plan de circulation.

0: protéger des attaques. Les cloches de toutes les églises de France, dont celle de Loire-Atlantique, vont sonner à 10h ce matin, au moment où le pape Léon XIV arrivera à Orly. Une visite événement de 4 jours en France qui commencera par un entretien à l'Élysée. Parmi les temps forts, une veillée de prière ce soir au Stade de France avec 80 000 jeunes. Et demain, 600 000 fidèles sont attendus à la messe en plein air, place de la Concorde. Léon XIV s'envolera ensuite pour Lourdes, puis pour Metz. La vente du FC Nantes, selon l'équipe, un accord serait proche d'être trouvé entre Valdemarquita et des investisseurs français et portugais pour un montant avoisinant les 100 millions d'euros. Et ce soir, le premier match test de Zinedine Zidane en tant que sélectionneur de l'équipe de France. Les Bleus jouent face à la Turquie pour la première journée de Ligue des Nations. Match à 20h45 sur TF1. En hand, la 4e journée de Star League, les Nantais accueilleront les joueurs toulousains dimanche. Match à 17h. Enfin, le temps, il est encore estival cette fin de semaine en Loire-Atlantique. Avec 17 degrés en ce moment dans les rues de Nantes, Saint-Herblain, Rezé. Cet après-midi, nous aurons encore 30 degrés ressentis à Vertoux, au Pèlerin, à Vigneux de Bretagne, 25 sur la côte, temps bien ensoleillé avec un vent de sud-ouest. Le week-end s'annonce aussi très agréable. Demain, même temps, mais dimanche, ce sera plus nuageux. Les températures baisseront aussi. Et puis, grande nouvelle, un peu de pluie est prévue la semaine prochaine.
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0: C'est l'opération Bring Your Mug Day aujourd'hui. L'idée, vous entrez dans un café avec votre tasse ou votre mug et une boisson vous est offerte. L'objectif, c'est réduire les déchets et vous inciter à utiliser votre propre tasse lorsque vous achetez une boisson. Près de 400 points de vente en France y participent. Initiative de l'association Réseau Vrac et Réemploi. Et vous pouvez, par exemple, vous rendre au Café Joyeux rue des Vieilles Douves à Nantes, la Petite Marchande, boulevard des Anglais ou encore à la gare et à l'aéroport. Une boisson vous sera offerte, souvent un café. Vide-grenier géant au hangar 24 à Nantes, dimanche de midi à 20h, l'occasion de trouver des objets vintage, de la déco, des vêtements, des livres, des jeux pour quelques euros et ouverture de la ressourcerie métropolitaine près du Mine de Nantes. Demain, 1000 mètres carrés d'espace. Vous y trouverez des vêtements, de la puériculture, du mobilier. Vous achetez seconde main et vous soutenez l'emploi. Une quinzaine sur place, justement.
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3: C'est l'heure de vous présenter le Pierre Bellemare de YouTube. Ah. Vous l'avez peut-être déjà vu, peut-être déjà entendu, mais alors là, il fallait que je vous fasse écouter ce monsieur qui a du mal avec certains mots. Alors, ça arrive à tout le monde. Hein. Bonjour Maryse.
4: Bonjour Pierre.
3: Alors lui, il est assis au milieu de la forêt. Il fait une petite interview. Une question lui est posée. Quel pouvoir aimerais-tu avoir?
5: J'aimerais bien avoir le pouvoir de me téléporter. Par exemple, là, je me dirais, hop, je claquerai des doigts et puis... pour aller visiter le Péloponnèse.
3: Mais c'est où du coup ça?
6: Péloponnèse.
3: C'est où? Mais c'est où du coup?
6: Ah pardon, je croyais que c'était.
3: Mais non, je ne demande pas à toi.
6: Mais non, tu nous regardes.
3: Mais non.
5: C'est dans le bassin mérite, dans le bassin des méditerranéens. Ah. Dans ce coin-là, j'aimerais bien visiter ça. Toc, après ça, et puis je serais déjà là-bas, quoi.
3: Ah bon. Alors bon, alors monsieur, si vous aviez un autre lieu à visiter.
5: Ou alors aller directement
3: Il l'a fait.
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0: toi ou lui?
1: Bah moi.
0: C'est vous. Ouais, bah, c'est vous. Et non seulement vous le faites, mais vous le faites par des petits coups secs.
1: Et voilà. Ouais. C'est... Et le pire, c'est ça, c'est quand tu tires doucement pour que l'autre se réveille pas, bah, l'autre, tu crois qu'il dort, mais en fait, il continue.
2: Il bloque de son côté.
1: Inconsciemment, on est capable de défendre notre territoire.
0: T'as raison. La couette, c'est un sujet.
1: On a aussi le fameux non, merci, j'ai pas faim. Tu te commandes, toi, tes frites et puis ton steak. Madame se commande, par exemple, sa petite salade. Ton plat, il arrive. Ou alors, ton plat est tout beau. Qu'est-ce que fait madame en premier?
3: Elle tape dedans.
1: Bien sûr. Elle tape dedans. Alors, toi, c'est ton plat. Tu veux le goûter d'abord premier. Tu veux être le premier à te servir. Puis après, c'est une frite, deux frites.
0: Moi, Nat, elle va bouffer dans mon assiette avant d'avoir goûté la sienne. Ah oui. C'est un délire, quoi. C'est une espèce de gogo gadget au bras. Son bras, il part, mais direct.
2: Avant même que l'assiette soit posée.
0: Et je lui dis, touche pas à mes frites.
1: Autre moment, quand l'autre devient ton ennemi, et ça, c'est très grave. C'est quand l'autre regarde l'épisode suivant sans toi.
4: C'est normal.
1: C'est pas une heure. Décision que vous avez prise, il faut attendre.
0: En couple,
1: c'est
0: faut attendre.
1: Contrat moral. Oh, ouais. On a décidé de regarder la série ensemble au départ. C'est moral, il faut le faire ensemble.
5: Tu vois, hier, elle est rentrée, ma chérie, et je regardais Fauda. Elle m'a dit, tu regardes Fauda sans moi? Je dis, je pense que ça va pas te plaire, c'est des trucs de guerre et tout. Elle me dit, non, apparemment, c'est... Je dis, non, mais ça va pas te plaire.
0: Me dis pas qu'elle t'a fait remis au début.
5: Je vais être obligé de le faire.
1: Ça, c'est le pire. Si tu veux, on peut le regarder ensemble. Je veux pas parce que tu vas spoiler, en fait. Jouer à un jeu de société en couple.
0: Non, attends, moi j'ai mieux. Vas-y. Moi j'ai mieux parce que des fois, Nat, tu sais, j'ai raté un épisode. Mm-hmm. Je lui dis ce que je peux. Moi, je suis moins formel, je dis ce que je pourrais. Peut-être on peut reculer un peu. Je vais te résumer. Et là, elle accélère. Ouais. Le truc, elle me dit, regarde, là, en fait, la fille, elle s'est mariée. Là, elle a tué l'autre, elle l'a enterrée dans le jardin, dans le fond là-bas. Regarde dans le fond là-bas. Et donc, à un moment donné, regarde ce qui s'est passé. C'est ses enfants, ils viennent lui prendre de l'argent. Mais ils ont tué aussi des enfants. Et donc, voilà. On en est là. Tu vois, t'as pas raté grand-chose.
1: Autre situation, je te disais, quand on joue à un jeu de société en couple, au début, c'est genre pour rigoler. On fait ça pour rigoler. Mais au fur et à mesure de la partie, tu te demandes pourquoi l'autre, il invente des règles. Pourquoi l'autre, t'es suspicieux avec lui, tu te dis qu'il est en train de tricher.
0: Je ne joue jamais pour ça.
1: Et là, ça se finit mal.
0: Je ne joue jamais.
1: Très mal.
2: Moi, je gagne systématiquement.
1: Et en général, tu demandes la revanche si t'as perdu.
0: Non, je ne joue jamais.

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4: Eh bien, bonjour à tous, bonjour et bienvenue sur Europe 2 dans les moins grosses têtes avec aujourd'hui une équipe qui pourrait sauver le gouvernement. À ma gauche, la nouvelle générale de Gaulle, elle porte bien la moustache comme lui, stouf.
5: Bonjour.
4: À ses côtés, pourrait redonner le sourire aux Français, les faire rigoler en redevenant ministre du tiers-mondois, Pietre.
6: Ah ouais, bonne idée ça.
4: À côté de lui, celui qui mange et qui boit tellement que pourrait devenir ministre tout court. Ou au moins président du Sénat, Corentin.
7: Bonjour.
4: Et enfin, le réalisateur de cette émission, il est très grand, il mesure 3 Sarkozy et demi.
8: Bonjour.
4: Première question d'une coiffeuse des Pyrénées-Atlantiques, Madame Taille. Ah, on daille. Taille. Liam Orska est un garçon qui est né en 2005. À 8 mois, il pouvait déjà faire quelque chose que beaucoup n'arrivent pas à faire. Quoi d'après vous?
9: À manger.
10: J'allais dire des problèmes mathématiques.
4: Non.
11: J'allais dire parler, tout simplement.
4: Non,
11: parler.
4: Non.

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1: Bonjour, la semaine se termine bien sous le soleil. La météo après le flash. Des marches pour le climat ce week-end partout en France. À Nantes, rendez-vous demain au Miroir d'eau à 14h. À Pornic à 15h, départ de l'esplanade de la Ria. À Saint-Nazaire, 14h, place de l'Amérique latine. Les commerçants et professionnels du quartier d'Albi interpellent la maire de Nantes, Johanna Roland. Ils n'ont pas retrouvé leurs clients après les longs mois de travaux qu'ils ont subis. Les voitures circulent désormais en sens unique, elles sont moins nombreuses, deux pistes cyclables ont été créées, des places de stationnement supprimées, moins de passages, donc moins de clients pour les commerçants. Une lettre ouverte a été mise en

0: Blain et Rezé, cet après-midi, 30 degrés ressentis encore à Vertoux, au Pèlerin, à Vigneux de Bretagne, 25 sur la côte avec un petit vent de sud-ouest et le week-end s'annonce agréable. Même temps demain, dimanche, ce sera plus nuageux et grande nouvelle, un peu de pluie prévue la semaine prochaine. 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
3: Budget 2027. En pleine remontée du chômage en France. Ça va pas bien, vous le savez. France Travail, ceux qui gèrent les chômeurs, voilà, les demandeurs d'emploi, menacés de perdre 400 postes et 100 millions d'euros. Alors que ces missions ne cessent de s'étendre, le chômage donc repart à la hausse. 400 postes et 100 millions, c'est une nouvelle coupe.

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2: Immersion dans une méga fourrière sur ces stars. Est-ce que les personnalités de la villa aimeraient faire une immersion dans un endroit particulier?
3: On va leur demander. On accueille Fabrice Lucchini pour commencer.
4: Bonjour.
3: Bonjour.
5: Nietzsche a dit: l'homme est une erreur de Dieu ou Dieu une erreur de l'homme? Point d'interrogation. On n'a rien compris, c'est fascinant ce qu'il dit. Tout ça pour dire que le titre de cette émission sur ces stars est une grosse erreur.
3: C'est-à-dire?
5: Immersion dans une méga fourrière. Écoutez bien, on dirait le titre d'un film pour adultes des années 70. Heureusement que sur Télé-Loisirs, on met le résumé de l'émission. J'imaginais déjà Brigitte Lahaye face caméra en porte-jartel à attendre le gars de la fourrière. Un garagiste qui se pointe un peu sale du cambouis plein les doigts en 504 cabriolet. Qui sort de sa bagnole en slip dim avec le barbu qui dépasse sur les côtés, la poche kangourou devant et le foin qui dépasse de la charrette. Tout ça avec un petit t-shirt Waikiki. C'est énorme.
3: Merci, monsieur Lucchini. À bientôt. On a Philippe Devilliers avec nous. Ça faisait longtemps. Bonjour, monsieur Devilliers.
6: Bonsoir à tous.
3: Bonsoir.
6: Ravi de pouvoir échanger avec vous. Sujet de cette émission sur ces stars.
4: Oui.
6: C'est vrai que j'adore cette chaîne.
4: Ah bon ?
6: Celle-ci que j'évoque parfois, je parle de mes plus beaux pamphlets.
3: Ah oui,
6: à côté.
3: Et ça cartonne en plus. Mais on a une question, monsieur Devilliers. Dans quel endroit aimeriez-vous faire une immersion ?
6: Dans un restaurant vegan.
3: Ah bon ?
6: Ça me fascinerait de rencontrer des gens qui mangent des branches de céleri et du gazon.
3: Ouais, doucement quand même dans vos propos, monsieur Devilliers.
6: Je veux dire, ils ne me feront rien physiquement, ils sont carences.
4: Oui.
6: Carences de magnésium.
3: Ah oui ?
6: En potassium.
4: Oui.
6: En calcium.
3: Oh.
6: Tout ce qui se termine en yum.
3: D'accord.
6: Quel intérêt d'être vegan, je veux dire, pour eux, un jambon beurre, c'est une baguette. Et leur veste, c'est une veste en cuir, mais en cuir de soja. Mm. Pour eux, les magasins Truffaut ont 3 étoiles au guide Michelin. Alors, je vais vous laisser. Vive le pilé fou.
3: Oui. Bah, merci beaucoup, monsieur Devilliers. À bientôt. Et on va finir avec Patrick Sébastien. Salut, Patrick.
7: On se finit sur Patrick.
8: Allez, se coucher.
7: Ça va, mes petits leftos?
3: Ça va.
7: Ouais, ça va. J'embrasse la France, là. France qui cherche un prix d'essence, là, à moins de 3 euros. Vous avez de la chance, là.
3: Pourquoi?
7: Moi, je suis en Gaulle de bois.
3: Encore?
7: Je suis sorti. J'ai fini au club le Titanic. Tu connais, non?
3: Non, le Titanic.
7: Le Titanic. Je peux te dire qu'il n'y a pas que Jack qui finit dans le fond.

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0: Il va monter.
1: Oh oui, de la morale.
0: Je le connais. Il aime la performance.
2: Champion.
3: Normalement, ça monte plus le yeah yeah.
0: Ils sont 12e cette semaine. À la grande surprise de toute la rédac. Mais ils sont bien là. Et heureusement, car sans eux, on aurait passé un été encore plus chaud. Et dans le pastis, ça vous aurait semblé bien fade ou dans le rosé. Je parle évidemment des glaçons.
3: Ah ouais.

0: dans le pastis.
1: La bête d'alcool,
2: ah ouais, ça refroidit, hein.
1: Oui, il se classe sur la troisième marche du podium du Uber Eats Machine cette semaine, mais sera toujours numéro un dans le monde entier. On l'apprécie, les petits lendemains de tweets, là. Ah, ouais, le fameux McDo.
0: M-A-C-D-O.

Et enfin, première place cette semaine. C'est la première fois que ça arrive. On retrouve la mayo, la vinaigrette, les œufs mimosa. Pourquoi donc? Parce que pour préparer ces trois choses, faut touiller. Alors,

0: Je sais pas, depuis hier, j'ai froid, je suis pas bien, j'ai mal au dos. Et là, j'ai très très mal, en fait.
1: Ah, les sinus.
0: Comme si on m'avait donné un coup dans la gueule, en fait.
2: Il lui a refilé son truc.
3: T'es sûr que dans la nuit, pendant que tu dormais, bam, t'as pas eu un petit coup de ton chéri qui.
0: J'ai pas de bleu.
3: Non ?
0: Non, mais j'ai comme si on m'avait donné un coup, coup de poing.
1: Ah, j'ai refilé ma truc.
3: T'as pas le nez bouché ?
0: Non, par contre, j'ai pas le nez, je sens pas avoir le nez. J'ai très mal là.
2: C'est une nouvelle variante du Covid ? J'en suis sûr.
3: Bien sûr. Comment on l'appelle celui-là ? On l'appelle, il faut lui donner un nom.
1: Le Covid-R19, avec les sèches-bacquets et tout là.
3: Comment on l'appelle ?
2: Et
3: si on l'appelle le Covid et au futur ?
2: Le Covid au futur, voilà.
3: Tu dois rembobiner ton Covid.
2: Voilà. Sinon, tu bouges des cassettes vidéo.
3: Reste avec nous, je vous parlerai de la vengeance ultime pour cette émission du vendredi dans les champions du monde de l'actu. Nous sommes le 25, c'est ça ? 25 septembre ?
0: C'est ça.
2: Ouais.
3: Vendredi 25 septembre, ça va être un bon truc. Là. Je sais pas, vous me direz toute l'équipe, là, ce que vous avez prévu. J'ai comme l'impression que Stouff, ça va être son lit.
0: Oui.
3: Voilà.
0: Mais non, j'ai le pape.
3: Quoi ?
2: J'ai le pape à la maison.
3: Bah, tu le reçois à manger ?
2: Oui. Ah, on savait pas où il mangeait.
3: Bah voilà, faut que tu nous en parles.
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3: Il est 7h, je comprends pourquoi il n'est pas allé chez Macron. Il dit je peux pas, j'étouffe. Ah voilà, restez avec nous, les infos, la météo, on démarre juste après. C'est vendredi.
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6: Bonjour, bon réveil. La semaine se termine comme elle a commencé en Loire-Atlantique, sous le soleil. Démarche pour le climat demain partout en France. Les jeunes générations inquiètes feront entendre leur voix pour exiger de remettre l'environnement au cœur du débat. À Nantes, rendez-vous au miroir d'eau à 14h. À Saint-Nazaire, même heure, place de l'Amérique latine. À Pornic, départ de l'esplanade de la Ria à 15h.

0: Atlantique, bien sûr. La vente du FC Nantes, selon l'équipe, un accord serait proche d'être trouvé entre Vladimir Kita et des investisseurs français et portugais. Le montant avoisinerait les 100 millions d'euros. Et ce soir, premier match test de Zinedine Zidane en tant que sélectionneur de l'équipe de France. Les Bleus jouent face à la Turquie pour la première journée de Ligue des Nations. C'est à 20h45 sur TF1. Et elle ne s'arrête jamais. Grand jour pour Taylor Swift. Elle dévoile son nouveau titre Passion Zero, un an après la sortie de The Life of a Showgirl. Et comme la pop star ne fait pas les choses à moitié, elle sort aussi 4 autres chansons inédites. Enfin, le temps très très agréable aujourd'hui. 30 degrés ressentis et 25 sur la côte et le week-end.
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0: De nouveaux travaux à partir de lundi prochain, une voie de covoiturage sera aménagée et de transport en commun à Pont-Saint-Martin sur la D178. Elle fermera 3 nuits à partir de lundi entre les échangeurs de Vieille et du Tailly, déviation par les Sorinières. Et à partir de lundi aussi, fermeture du périph' entre la porte de Vertoux et des Sorinières de 21h à 6h. Bon réveil, Coé sur Europe 2 jusqu'à 11h.

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1: Ça va à vous de votre côté, vous êtes en pleine forme. Je m'appelle Chloé, toute l'équipe est là pour vous réveiller comme tous les matins. 06 33 11 32 11 pour nous dire bonjour, pour le loyer. Vous allez jouer tout à l'heure avec nous, c'est le dernier de la semaine. On a eu beaucoup d'émotions dans les loyers cette semaine. Ah, vous oui. savez ce que j'ai l'impression? J'ai l'impression que, alors ça a toujours fait plaisir à tout le monde de prendre bien de sûr. L'argent. Mais j'ai l'impression que, encore plus que d'habitude, j'ai l'impression que les réactions, je ne vais pas dire sont disproportionnées, parce que, mais on a offert des 600, des 700, des 950 euros cette semaine, et à chaque fois, waouh.
2: Tu sens que c'est un soulagement, quoi, que, ouais, il n'y aura pas de problème à la fin du mois.
1: Non, pour mais eux, je trouve ça génial, je trouve que c'est vraiment, mieux. C'est vraiment, je suis très, très, très content. 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Des nouvelles. Tiens, la France qui bosse et qui se lève tôt tout à l'heure, une nouvelle personne qui est socio-coiffeuse.
2: Ah. Socio-coiffeuse ?
3: Non, je crois que c'est socio son prénom et.
1: Non. Ah non, elle s'appelle Céline.
3: Ah. Parce que moi j'ai reçu socio-coiffeuse.
4: Ah, socio-coiffeuse.
3: Je me suis dit que son prénom c'est socio.
5: Ah bah et... oui, c'est courant.
1: Non, elle est socio-coiffeuse. C'est-à-dire spécialisée.
4: Moi, j'ai une coiffeuse parce que je ne savais pas.
1: Non, non, spécialisée en oncologie. C'est-à-dire qu'elle est coiffeuse.
4: Ah ouais.
1: Et c'est pour venir en aide aux personnes qui sont atteintes de cancer, les femmes.
2: Ah, mais donc, rien à voir.
4: J'ai pas l'appeler socio-coiffeuse.
1: On en parlera tout à l'heure avec elle. Ça nous fait très plaisir.
3: Je me disais socio, c'est bizarre comme prénom.

0: Mais tout le monde le disait, s'il y avait les réseaux à l'époque où Loana est rentrée.
1: C'était Kim
0: dans
1: Kardashian.
0: Mec, elle aurait 6 millions d'abonnés.
1: Aujourd'hui,
0: c'est pas plus.
1: Aujourd'hui, ça serait Kim Kardashian, c'est vrai. Donc là, la Starac, on en parlera dans la Villa des animateurs. Les champions du monde de l'actu, je vous parlerai de la vengeance. La vengeance, c'est pour ce vendredi 25 septembre. On écoutera quoi, monsieur Vito, dans un instant?
2: Trinix pour
1: c'est
2: commencer.
1: C'est bien ça. La Zidane va marquer ce soir. L'équipe de France va jouer.
0: La Turquie.
1: C'est Zidane qui dirige.
0: Ouais.
1: Bon, la chanson, on les prête, nous. Nous, on en a une. Hein. Elle est dans une vitrine, dans quel truc, on la casse. C'est toujours la même, on la
2: change. Les regarde marquer.
0: On va juste revoir le nom des joueurs, parce qu'après, il y a Vikash Dorasso.
1: Zidane, il regarde marquer. Zidane, il regarde marquer.
0: Zidane, il regarde marquer.
1: Zidane sort
0: Dembélé.
1: Je vous le dis, on n'a plus rien à faire. On a une chanson. Ça, ce sera mon. Comment il s'appelle ce chanteur-là?
2: Le Born to Be Alive.
1: C'est mon Born to Be Alive.
2: Ouais.
1: Le nouveau poids moyen des Américains vient d'être publié selon les dernières données du CDC. On sait pour les femmes. Alors, des moyennes sont mesurées pour les femmes américaines âgées de 20 ans et plus. Hauteur moyenne, ça fait 1m60. Ouais. Poids moyen, vous l'avez ou pas?
3: 1m60, ça doit faire 50-60.
2: Je crois que l'idéal, c'est pour les filles, c'est le même. C'est 1m60, c'est 60 kilos.
1: D'accord.
2: On est aux États-Unis.
1: Non,
2: les hommes, c'est 10 en dessous. 10 au-dessus.
1: Non. D'ici, il a raison. Les femmes, c'est le poids de la taille. Les hommes, on tolère 5 à 10 au-dessus.
2: Je crois que c'est les femmes, c'est moins 10. Et les hommes, c'est le.
1: Je préfère prendre le truc où c'est 10 au-dessus. Ça m'arrange. Allez, arrêtez de me faire chier avec ça. Ça m'arrange.
2: Donc, ça devrait être 50 kilos normalement.
1: 78 kilos. Allez dans un parc d'attractions aux États-Unis. Je vous demande pas de regarder les images des jolies filles qui courent à New York ou à Miami. Rentrez un tout petit peu de 50 km dans les États-Unis et vous allez voir dans les parcs d'attractions. Vous allez halluciner. Hein. Puis alors ça boit des trucs couleur fluo à toute heure.
2: Quand tu demandes un coca, c'est un truc d'un litre.
1: C'est les boissons. Oui, il a raison. C'est des trucs de 2 litres fluo avec des bulles dedans.
3: Les frites aux États-Unis, elles me piquent la langue tellement qu'elles sont salées. C'est des malades.
1: Donc attendez, le même rapport pour les hommes. Écoutez-moi bien. En gros, vous ne m'avez pas mis en kilos. Parce que pour les hommes.
2: C'est 100 kilos.
1: À les hommes, c'est 100.

0: bonne forme, mais ça va pas durer 1000 ans.
1: Non.
0: Il s'est fait voler sa cargaison de créatine. 630 000 dollars de créatine.
1: Ah, ça fait beaucoup.
0: Brian dit qu'un voleur a utilisé une fausse carte d'identité pour récupérer la cargaison avant de partir avec le camion de livraison qui contenait 15 900 unités de créatine pour lui.
2: Wow. C'est beaucoup quand même, non?
1: Ah, oui, un sacré stock, là.
0: Il paraît que Thibaut InShape aurait été incarcéré.
1: Ah, bah oui.
0: Voilà. Mais a priori, il aurait déjà mangé les barreaux de sa cellule. Ah. Et se serait échappé. Second champion, William Thompson, américain aussi. Il est fugitif. La tête était mise à prix 20 000 dollars. Le gars se promène, il voit sa tête sur l'affiche.
1: Mm. Ah oui.
0: C'est extrêmement tentant, mais quand même, faut pas être assez con pour se présenter lui-même.
1: Qu'est-ce qu'il a? Ah oui.
0: Eh ben, il l'a fait. Il est allé au bureau du shérif, il a réclamé la prime pour s'être livré lui-même, ce qui n'a évidemment pas marché. Il a été incarcéré.
1: Eh ben oui. Bah oui, c'est un peu con. Oui.
0: Ah, non, mais de toute façon,
1: c'est un tête techniquement. Il a raison.
0: Je veux dire un truc. Il s'est rééchappé.
1: Ah bon.
0: Mais la police là-bas n'est pas inquiète.
1: Ah bon.
0: Ils ont mis une prime de 1 million sur sa tête, donc ils savent qu'il va revenir.
3: Il va revenir.
0: C'est le mec. Les mecs vont se dire, on va quand même pas le tenter deux fois. Ça va passer. Et le troisième champion, le Brésilien, elle a acheté la voiture d'occasion.
4: Ouais.
0: Elle a la voiture d'occasion, qu'est-ce qu'elle a fait? Elle a fait l'acheter la voiture, elle a mis au nom de l'ex-petite amie.
1: Hein?
0: L'ex-petite amie, qu'est-ce qu'elle a fait la voiture?
4: Ah, elle a roulé vite pour forfoncer.
0: Non, pas du tout, elle l'a mis à l'aéroport. Elle l'a abandonné à l'aéroport.
1: Oh là là, les amendes. Avec les tarifs des aéroports.
0: 678 contraventions.
4: C'est pas cool.
0: Le montant total dépasse les 100 000 dollars.
4: Wow.
0: C'est pas une belle vengeance.
2: Ah, ça, oui.
4: Bah, alors, ils ont la preuve. Il doit y avoir des caméras.
0: Mais elle est à son.
1: Ah oui, mais elle a son nom.
0: Pas le problème.
1: Voiture, gars.
0: Ah oui.
2: Bah oui.
4: Même si t'as la preuve.
2: Ah ouais.
0: Elle a son nom.
1: N'importe.
0: Alors, elle a son nom.

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0: petit potin.
1: Oh, pas trop.
2: Ouais, tu sais que l'infirmière de derrière, elle est sortie avec le petit infirmier du bout du couloir.
3: Mais on n'oublie pas qu'il y a Octobre Rose qui arrive là aussi.
2: Ah, Octobre Rose.
1: Oui, tout à fait. C'est important.
2: Non, mais c'est très très bien. Bravo.
4: C'est en octobre, oui.
2: Bravo en tout cas, Céline. Ben oui, c'est en octobre, effectivement, on va rentrer dans Octobre Rose. Ah, oui, bien sûr. Ouais. Comment répond-on au téléphone dans les salons de coiffure? Alors, toi, t'es plus à ce que Pietre.
0: Mais le métier de base, c'est le même.
2: Tu l'as été quand même dans les salons de coiffure.
1: Oui, j'ai débuté en salon. Ah, oui, mais c'est loin maintenant.
2: Alors, comment répond-on au téléphone dans les salons de coiffure en disant le nom du salon? Ah, bonjour, tu vois. Ou par exemple, Sylvain Tiff, bonjour. Ou Tiff, bonjour.
1: Bonjour.
2: C'est plus le dernier. C'est vrai, c'est fou. Il est fou ce bonjour.
0: Bonjour.
2: Il est fou. De quel accessoire la coiffeuse ne se sépare jamais? Le ciseau.
5: Les ciseaux.
2: Ça c'est la réponse B d'après Pietre. Ou d'un magazine Voici, peu importe la semaine.
1: Les ciseaux
2: évidemment, mais la version
0: non.
2: Et enfin, comment s'appelle la coupe à la mode chez les garçons millennials? On appelle ça la coupe au bol. La coupe brocoli ou la coupe au bol de brocoli? La coupe au bol? Ça revient,
1: non.
2: La coupe au bol?
0: Non, j'en sais rien, il y a une seule bonne réponse.
2: Enfin,
3: il y a une bonne réponse.
2: Il y a une bonne réponse là-dedans.
3: Ouais, ouais.
0: Oui.
2: J'ai aucune idée.
3: Ah si.
1: Bah, moi non plus.
0: C'est la coupe brocoli.
2: Qu'est-ce que c'est que ces conneries? C'est quoi la coupe brocoli?
0: On en a parlé l'autre fois, c'est les jeunes maintenant, ceux qui ont les cheveux raides, ils se font des mises en plis avec des bigoudis.
2: Ça s'appelle la coupe brocoli?
0: Ouais, c'est vrai.
3: Ils sont rasés un peu sur les côtés et ça reste sur le dessus.
2: Vous savez, moi, ces choses-là, ça me touche plus depuis très longtemps.
6: Toi, c'est patate douce, toi?
2: Moi j'ai navé, patate douce au niveau du... Et kiwi à certains moments. Ma petite Céline, elle, en tout cas, bravo pour ce que tu fais, je vais te dire. Parce que je pense qu'en plus que d'essayer de ramener de coupe de cheveux qui va dans le bon sens, d'essayer de limiter les dégâts quand les personnes perdent leurs cheveux, je pense que tu leur amènes beaucoup de bonheur et un peu de chaleur humaine. Et quand on est malade, c'est très important ça. Mais
1: oui,
2: vraiment,
1: c'est ça, oui. C'est vraiment, en fait, le message aussi, c'est vraiment que la maladie, ça ne doit pas faire oublier la beauté, la dignité de chaque femme, et que c'est important que chaque femme est belle, et c'est important
2: et
1: de le souligner.
2: Et tu m'as envoyé un petit truc sur Insta, tu m'as envoyé un artiste qui a fait des choses, qui a fait des toiles, c'est quoi? Il fait quoi?
1: Oui, c'est ça. Bah, justement, en fait, pour m'aider à faire passer le message que toutes les femmes sont sublimes malgré la maladie, en fait, il y a un artiste qui collabore avec moi et qui m'a fait des tableaux justement pour habiller mes dieux d'intervention et voilà, donc il y en a un qui est Osez briller pour les dames avec une couronne sur une tête qui n'a pas de cheveux.
2: Ah, Osez briller, pas Osez briller, d'accord, Osez briller, je ne l'avais pas dans ma tête, Osez comme briller, le verbe briller, oui.
1: Voilà.

0: C'est Europe 2, je fais très vite parce qu'on est très en retard. Restez avec nous, les news de 7h30 dans un instant, on est de retour avec la compile du pape et puis le son des réseaux. On filera un petit coup d'œil sur le football amateur. Les news et la météo, vendredi.
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2: Bonjour, la semaine se termine sous le soleil. Le ciel est magnifique en ce moment à Nantes. La météo détaillée dans un instant. Démarche pour le climat ce week-end partout en France. À Nantes, rendez-vous demain au Miroir d'eau à 14h. À Pornic, esplanade de la Ria à 15h. À Saint-Nazaire, 14h, place de l'Amérique latine. Autre rassemblement, une manif pour la réunification de la Bretagne demain après-midi à Nantes. Rendez-vous à 15h, place Bretagne. Bring your mug day aujourd'hui. Aujourd'hui, l'idée, vous entrez dans un café avec votre tasse ou votre mug et une boisson vous est offerte, un café notamment. L'objectif, réduire les déchets et vous inciter à utiliser votre propre tasse lorsque vous achetez une boisson. Près de 400 points de vente en France y participent. Une initiative de l'association Réseau Vrac et Réemploi. C'est la 3e édition. À Nantes, par exemple, rendez-vous au Café Joyeux, rue des Vieilles Douves, la Petite Marchande, boulevard des Anglais, à la gare ou encore à l'aéroport. En parlant réemploi, ouverture de la ressourcerie métropolitaine demain près du de Nantes. 1000 mètres carrés d'espace, vous y trouverez des vêtements, de la puériculture, du mobilier, des livres, des vinyles. Vous achetez seconde main et vous soutenez l'emploi. Une quinzaine sur place. À la une, bien sûr, la visite du pape Léon XIV en France pendant 4 jours. À Paris, Saint-Denis, Lourdes, Metz, le souverain pontife doit atterrir à 10h à Orly et les cloches de toutes les églises du pays, notamment celle de Loire-Atlantique, vont sonner à l'unisson pendant 7 minutes. Le pape sera reçu à l'Élysée par Emmanuel Macron. Et pour la veillée des jeunes, des papes zones vous accueillent, notamment Maison diocésaine Saint-Clair à Nantes, Maison Marie à Châteaubriant, Carré Sainte-Anne à Saint-Nazaire.

0: aussi. Enfin, non, il y avait des artistes qui.
1: Mais il va à Lourdes aussi, à un moment donné.
0: Oui, oui, oui.
2: Non, c'est Osti, Osti, c'est Oshi. Oshi qui va chanter.
0: Mais je sais plus les noms.
1: Osti, Osti.
0: J'ai plus les noms.
3: Et sur sa mobilette, j'ai fait notre trait d'union.
2: Ah ben, c'est. Oh là là. Moi, ça, cette personne âgée, comme c'est pourri.
0: Je sais qu'il y avait celle qui avait fait le revision.
4: Non, t'as encore du gras là, Val.
0: Arrête, il y avait. Monroe, Monroe.
1: Ah ouais, Noël approche, les huîtres sont prêtes.
2: Écoutez bien cette info, avant qu'on ait la compile du pape.
3: Oui.
2: Porter des chaussures à l'intérieur de votre maison apporte des dangers invisibles. Ça veut dire que. Quand ma chérie, moi, des fois, elle me saoule en disant « Enlève tes chaussures, ma chérie. »
4: C'est la guerre, moi aussi, à la maison.
2: Bah, les semelles de vos chaussures contiennent des millions de bactéries, des produits chimiques toxiques pour l'herbe et de la poussière en métal lourd.
3: Oh là là.
2: Ces substances nuisibles se transforment facilement directement sur vos sols propres et vos tapis. Les bébés, les tout-petits et les animaux de compagnie sont plus vulnérables parce qu'ils sont tout le temps près du sol.
4: Bah, le pire, donc, c'est la moquette, ouais.
2: Laisser vos chaussures à la porte est une habitude simple qui protège la santé du foyer. Donc, ils ont mis une semelle.
3: Oui.
2: Dans la semelle, je vous dis ce qu'il y a.
4: Okay,
2: vas-y. Des allergènes, des résidus d'asphalte, des cancérogènes, des résidus de cigarettes, des saletés, un peu d'urine.
5: La fiente ?
2: Bah oui. Des fientes, des produits chimiques, des métaux lourds, des pesticides, des herbicides, des produits chimiques pour l'entretien des pelouses, des microplastiques, de la moisissure, des spores et tous les virus qui se trouvent éventuellement au sol. Je vais vous dire un truc. Vos robots aspirateurs, le jour où il va plus, c'est pas chez Darty que tu l'amènes, c'est chez l'oncologue. Je pense que ton robot aspirateur, il te dit, excuse-moi, ça, c'est les clopes, là, tu m'as fait aspirer les clopes.
3: Je suis en train de perdre mes cheveux, là.
2: Non, mais franchement, c'est terrible. Bah, vous savez quoi? Je vais retenir ce conseil. Je vais vraiment faire attention.
5: Oui. Mais oui, mais même, c'est. Enfin, tu rentrais en godasse chez toi, toi.
4: Bah, chez moi, oui. Moi, je l'ai, au rez-de-chaussée, à l'étage, non.
5: Mais même au rez-de-chaussée.
2: Non, dans la douche, je l'ai gardé. C'est ça l'habitude. C'est
5: dans le lit.
0: Tu ouvres la porte, tu n'enlèves pas tes chaussures, tu ne mets pas sur le côté directement.
2: C'est une bêtise, Je sais, c'est une bêtise.
1: Mais par contre, il faut qu'il s'assoie.
2: Quand j'enlève tout, je reste en slip, mais je garde mes chaussures. Voici la compile du pape au Stade de France, la chanson de promo pour faire venir du monde.

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2: Merci à vous tous d'être là. On fait une bise à Céline qui était passée tout à l'heure, qui était socio-coiffeuse, c'est-à-dire qu'elle vient redonner une forme de dignité à toutes les femmes qui parfois sont à l'hôpital, ne peuvent plus aller chez le coiffeur parce qu'elles ont des maladies graves comme le cancer, perdent leurs cheveux. Voilà, et il y a l'accompagnement qui va avec. Bravo en tout cas. C'est très bien, mademoiselle. Le son des réseaux. Ah, ce week-end. Il y en a plein qui vont peut-être jouer au foot. Vous jouez au foot dès qu'on vous donne un ballon. Est-ce que vous êtes du genre à dire allez, tiens, tac, tac,
3: direct. J'aime bien.
2: Ah oui. C'est vrai?
3: Direct. Ouais.
2: Moi, ça m'a toujours fait chier. Mais alors, vous pouvez me mettre un ballon à mes pieds. Jamais.
3: Il le jette chez le voisin.
2: Et j'avais 10-11 ans, je peux vous dire, il y avait des ballons, je tapais jamais dedans.
4: Moi, c'est un réflexe. Tu fais un passage.

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17: Voici le retour de la Star Academy. Ouais. Ça y est, c'est lancé. Ils ont annoncé la nouvelle saison. Ça démarre le 10 octobre. Les téléspectateurs découvriront ce soir-là les visages de la prochaine.

0: Allez, c'est pas la bouche, ça, Patrick.
1: La flûte est derrière. Ça y est. Allez, en place. Allez, c'est parti. Je vous joue Titanic.
2: Ah. Ah. Il y a des progrès à faire là.
1: Ah, bah, parce que je me suis pas fait le cip, ça fait des fausses notes avec les toiles.
3: Patrick, stop. Est-ce que j'ai une question? Vous avez une anecdote à nous raconter par rapport à la Star Academy?
1: Ouais, j'ai une anecdote. Ouais. Ah, ouais, je vais te la raconter. Je sais que les Français là qui nous écoutent, ils ont envie de rire. Oui. Ils ont envie de s'éclater, donc je vais vous la faire. Et comme on parle de la Starac, je vais vous la faire à Acapulco, comme on dit.
3: D'accord.
1: D'accord, c'est comme à Capella, mais c'est plus loin.
3: Okay. Oui.
1: T'es prêt? Une petite pipe avant d'aller chanter. Une petite pipe avant d'aller chanter. T'as eu une petite pipe pour te décontracter.
2: Non.
1: Ah quoi?
3: Non, on va pas dire ça.
1: Mais si, parce qu'après, c'est elle fait vibrer le calumet jusqu'à ce qu'elle sorte en ray.
3: Non, non, non.
1: Une petite pipe avant d'aller chanter.
3: On peut pas faire ça.
1: Ah bon, une pipe pour te décontracter.
3: Oh là là,
1: on peut plus rien faire.
3: Non, on peut plus rien faire. 2026.
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1: Ça, c'est ce qu'il y a.

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2: Salut, c'est Europe 2 que vous écoutez, vous êtes en forme, tout va bien.
3: Oui,
2: on est vendredi matin aujourd'hui, nous sommes le 25 septembre. Breaking Bad, ça c'est une info que je vous donne si vous êtes fan de la série, a été élue meilleure série de tous les temps.
4: Oui,
2: je vais être honnête avec vous, je ne l'ai jamais vue.
3: C'est extraordinaire.
5: J'ai commencé mais je n'ai pas terminé.
2: Tous les gens qui sont fans d'une série vont tous te dire, elle est extraordinaire. Moi, il y a des séries, je les ai commencées. Lost, par exemple, qui a été une série de dingue.
5: Je suis passé à côté, moi.
3: Je l'ai regardé 10 ans plus tard. Moi.
2: Je ne l'ai jamais trouvé extraordinaire. Je l'ai trouvé lente, chelou.
3: Breaking Bad, c'est long aussi. C'est long à partir.
4: Oui, je te confirme. Moi, j'ai regardé plus.

0: Mais lente, chelou.
1: Bah, Breaking Bad, c'est lent aussi. C'est long à partir.
2: Oui, hein. Je te confirme. Bah, moi, j'ai regardé plusieurs fois le début de la saison 1 avant de vraiment accrocher.
0: Mais ça, c'est des choix de.
3: Mais j'aurais pu dire Game of Thrones, quoi, par exemple, peut-être.
1: C'est des
0: choix un peu bobo, ça. Un peu truc. Ça vient d'où, ça?
1: Je sais pas, c'est un site international.
0: Bah ouais, mais c'est un site
1: spécialisé. C'est comme
0: quand tu regardes les sites allocinés, les notes qui sont mises à chaque fois sur les
3: fois,
0: films.
3: C'est pas justifié.
0: Pas justifié. Ils te dénoncent les comédies populaires et puis quand c'est un film un peu machin.
1: Bah oui, non, enfin, là, c'est sûr que c'est des spécialistes, les gars.
3: Les goûts et les couleurs. Hein.
0: Bon, bref, Breaking Bad a pris la première place, 170 points devant Sopranos et The Wire. Je
1: connais pas.
0: Même pas. Game of Thrones de son côté en 6e position avec 62 points.
3: Ah ouais, c'est tout.
1: Ah ouais.
3: D'accord.
1: Et Camping Paradis,
0: attends,
1: sont placés.
0: Je regarde Camping Paradis, vous m'avez demandé.
1: Ouais.
0: Attendez, je regarde. Non.
1: Toujours pas.
0: Attends, je déroule. Non, toujours pas.
1: Ah.
0: Attends. Non, ça c'est Camping Rakabalal, c'est une série turque. Et 4880. Attends, je déroule mon rouleau. Vito, mets un titre.
2: Ok.
0: Je suis aux 6000 positions et toujours pas là.
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0: Allez, reste avec nous. Oh putain, il n'y a pas Joséphine Ange Gardien non plus.
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6: Bonjour, le soleil est déjà là, une belle journée commence, le week-end s'annonce agréable aussi en Loire-Atlantique, la météo dans un instant. La sécheresse, des canicules, la planète flambe, des marches pour le climat demain partout en France. Les jeunes générations inquiètes feront entendre leur voix pour exiger de remettre l'environnement au cœur du débat. Mobilisation aussi à l'appel d'associations, d'ONG, de syndicats, de partis politiques. À Nantes, rendez-vous au Miroir d'eau à 14h, à Saint-Nazaire, place de l'Amérique latine, à Pornic, départ de l'esplanade.

0: Paris vont sonner à l'unisson pendant 7 minutes et notamment bien sûr celle de Loire-Atlantique. La vente du FC Nantes, un accord serait tout proche selon l'équipe entre Vladimir Kita et des investisseurs français et portugais. Le montant avoisinerait les 100 millions d'euros. Et ce soir, le premier match test de Zinedine Zidane en tant que sélectionneur de l'équipe de France. Les Bleus jouent face à la Turquie, la première journée de Ligue des Nations à suivre à 20h45 sur TF1. Enfin, la Prairie aux Livres à partir de ce soir, quartier Prairie au Duc à Nantes. Jusqu'à dimanche, l'éditeur nantais Roukmout fête ses 10 ans avec des animations. Et puis Electropop, les Nantais Elephants seront ce soir à Stéréolux. Le temps, lui, bien ensoleillé avec 30 degrés encore aujourd'hui.
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0: Attention à la Limousinière, un accident au lieu dit les Jarrys. Prudence dans ce secteur, évitez même la zone si vous le pouvez. Sur le périph' nantais, ça roule bien, comme chaque vendredi. Des ralentissements porte du Vignoble, porte des Sorinières, sur la 11 aussi à l'approche de Nantes. Mais globalement, ça roule plutôt pas mal. Bonne matinée et les conditions de circulation sont bonnes si le temps est sec. Bonne matinée, Coé sur Europe 2 jusqu'à 11h.

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1: Tous les jours, vous avez envie de nous dire un petit bonjour, 06 33 11 32 11, c'est mon WhatsApp, je vous le donne. Hein. Vous pouvez vous ennuyer dans le week-end, m'appelez. 06 33 11 32 11, ah, okay. Vous faites des vocaux, vous êtes dans le camion, vous êtes dans la voiture, vous êtes à la maison, vous êtes encore dans le lit, vous voulez pas bouger, passez-moi un coup de fil, voilà, laissez-moi un message, ça me fait plaisir. Ma petite Stouff, comment ça va là? On prend des nouvelles de son petit état grippal, là, son
2: non,
1: petit coup de mule.
2: Je suis en train de me décomposer au fur et à mesure.
1: Mais vraiment?
2: Oui, vraiment. Là, maintenant, j'ai le visage qui, j'ai l'impression d'avoir très chaud au visage. J'ai pris un cachet, hein, mais là, j'ai vraiment, j'ai l'impression que j'ai pris un coup de soleil là.
1: Un coup d'amour, un coup je t'aime, je sais pas comment. Nanana.
2: C'est pas grave, mais je suis là. Hein.
1: Et d'un arc-en-ciel, non plus la nuit, nanana, je fais des voyages. Bon,
2: je dormirai ce soir.
1: Ouais, ça va aller, bien sûr. On dormira quand
2: non,
1: on sera mort.
2: Je vais faire la sieste entre là et puis en repas, et voilà.
1: Vous savez que moi maintenant j'ai trouvé un super truc, je fais une petite micro-sieste.
3: Ah, je t'ai vu.

0: Les patients, pas les patients.
1: Les patients, pas les poissons.
0: Parce que des fois, il y a des infirmières, elles vont dire, on ne comprend pas, monsieur.
2: Mais les poissons, c'est pareil, on les comprend pas non plus.
0: Nous aurons tout à l'heure le « ah oui, mais non ». Alors, je vous le dis, spécial famille. Alors, vous allez me dire, c'est bien.
2: Ouais.
0: Bah oui,
2: mais non. Ok.
0: C'est bien, mais vous verrez que c'est pas bien, ça a un rapport avec la famille et OnlyFans.
1: Effectivement.
0: Et le JT chanté. Aux alentours de 8h50, vous le savez, c'est l'actu dramatique à côté de laquelle on est passé. Et vous, une fois chanté, ça passe mieux. Si je ne dis pas de bêtises, il y aura un problème sérieux dans un avion.
2: Ouais.
0: Et un autre truc, mais je ne sais plus du tout ce que j'ai écrit. C'est là, c'est écrit, mais... Mais je ne vois pas ce que c'est, c'est pas grave.
3: Attends,
0: je vais te dire.
1: Hôtesse, non.
0: Le deuxième, c'est...
3: Ah oui.
0: C'est sur quoi ?
3: Un monsieur qui dit avoir été en couple et avoir eu un bébé avec une femme pas comme les autres.
1: Ça n'a rien à voir ce que tu as écrit.
0: Ça n'a rien à voir ce que j'ai écrit.
1: Avion.
0: Non, ça c'est avion, c'est l'autre. Et là j'ai mis.
2: En trois blocs.
0: Je sais pas, c'est d'une bouffe que j'ai dû commander ou un paquet de lessive. Mais ça n'a absolument rien à voir. Les poux sont de retour, les parents. Ça y est, l'angoisse des parents qui ont des élèves, des gamins qui sont notamment en maternelle souvent ou en petite école. Mmh. Et gare au traitement. On apprend qu'ils ne sont pas efficaces. Selon une étude française publiée, 73% des traitements anti-poux que vous achetez une baloche en pharmacie ne permettent pas du tout d'éliminer les poux.
2: Je l'avais dit.
0: L'étude rapportée par le quotidien du pharmacien

0: Liechtenstein. Non, Dieu, c'est pas vrai. Cher Marie, bonjour Marie.
1: Bonjour Pierre.
0: Le guide du retard pour voyager au Liechtenstein. Le Liechtenstein. Le Liech Pélo-Manchetémort de Stein.
2: Non,
0: je n'y arriverai pas, Marie.
1: Pierre, le Liechtenstein, Pierre. Bon, oh là là, c'est pas possible. On va enchaîner. Vous en avez un deuxième. Ah, voilà, allez-y, parfait. Pierre, plus facile.
0: Très bien. Eh bien, chère Maryse,
1: oui.
0: Celui-ci, je veux dire directement tous les auditeurs qui nous écoutent et qui écoutent cette fabuleuse émission d'Europe 2. Bonjour Maryse.
1: Bonjour Pierre.
0: Et je vous le dis sans bafouiller, puisque c'est le guide du retard des États-Unis d'Amérique.
2: Oh, bravo.
0: Oui, bravo. Maryse, je l'ai dit.
1: Oui, bravo, Pierre, bravo.
0: Alors, regardons à l'intérieur,
1: voilà,
0: chère Maryse. Aux États-Unis, Maryse, vous pourrez donc visiter le magnifique État du Massachusetts.
2: Ah ben non, pas celui-là.
0: Le Machatoupette. Le Massachusetts. Le Massachusetts. Le magnifique État, Maryse.
1: Oui.
0: Du Massachusetts. L'État, Maryse, du bouffe-moi la chouquette. Le Massachusetts. Le mon nez dans ta choupette.
1: Je voulais dire l'État du Massachusetts.
0: Ils ont qu'à partir à Cholet. Voilà. Maryse, le climat est beaucoup plus tempéré. Merci à tous et bon week-end. J'ai envie de vous dire bon week-end, Maryse.
1: Bon week-end, Pierre.
3: Oui. Sur Europe 2.
0: Et on va
1: Au revoir, Pierre.
0: C'est avec nous, le loyer arrive.
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10: Oui, c'est le moment de vous offrir votre loyer. C'est peut-être chez vous que je vais aller, alors que dans un instant, il y aura le top de Stouff qui sera fait sur quoi, ma petite Stouffette?
11: Sur les passions qu'on comprend pas trop.
10: Les passions, les quoi? Les passions de...
11: Les passions d'activité, enfin les espèces d'activités où tu te dis pourquoi tu fais ça.
10: Ouais, je suis d'accord. Alors après, il y a les passions que vous faites pour faire plaisir à vos enfants. Par exemple,
11: oui,
10: je
11: non,
10: sais
11: mais
10: que
11: là, c'est des passions que les adultes font. Donc
10: je sais que le samedi, il y a plein de parents qui se tapent les bancs, là, les entraînements de rugby, des matchs de foot.
12: C'est du sport, c'est pas de la passion.

0: mocassins ou des bottes. Si vous hésitez à choisir les vêtements que vous porterez cet hiver, rendez-vous demain au défilé de mode des Galeries Lafayette à Nantes à 15h et à 17h au premier étage. C'est gratuit. Enfin, chez vos disquaires et en téléchargement, Pierre Demar dévoile AV Demar, son deuxième album, avec notamment un duo avec Clara Luciani. Pierre Demar, le 6 février prochain à Stéréolux à Nantes. Le temps tout de suite.
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0: Un temps très chaud encore aujourd'hui en Loire-Atlantique avec des températures avoisinant les 30 degrés à Vertoux, à Vigne-de-Bretagne, à Cordemais, 25 sur la côte du côté de la Baule. Un temps bien ensoleillé avec un vent de sud-ouest. Demain, temps agréable aussi. Ce sera plus nuageux dimanche et grande nouvelle, de la pluie prévue la semaine prochaine. Bonne matinée, Coé sur Europe 2 jusqu'à 11h.

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1: C'est Europe 2, c'est vendredi aujourd'hui. Salut, merci de nous avoir choisi. Et merci d'avoir choisi Europe 2 qui vous réveille tous les matins entre 7h et 11h. Et on remet le couvert l'après-midi. Un petit passage sur Europe 1, 15h. Et bim, 16h, nous sommes là. Et merci de nous écouter en podcast. Ça nous fait très, très, très plaisir que chaque jour vous puissiez nous écouter en décalé. Je sais qu'il y en a qui nous écoutent la nuit. Certains, quand vous le voulez, le week-end, en tout cas, aux heures que vous voulez. Les podcasts sont disponibles tout le temps. Et je peux vous dire que quand parfois on rate la mise en place d'un podcast, on se fait déchirer.
2: Ah oui. Ouais.
3: Au premier dog, les gens dessus.
1: Ah, il y en a eu, hein. Il y en a eu cette semaine, là. Il y a eu un petit souci, ça a été rétabli ?
2: Oui, ça a été rétabli.
1: Oh là là, c'est qu'on s'est pris. Oui, qu'est-ce que c'est ? J'étais chez moi, je décide de vous écouter. Il n'y a pas le podcast de l'après-midi.
3: Autant énervé que quand on leur livre, tu sais, un McDo avec les frites dans le poêle.
1: Oui, mes frites sont dans mon coca.
3: C'est exactement pareil.
2: C'est le même revendication.
3: Je demande un remboursement.
1: Ça démarre toujours pas.
3: Oui,
1: machin et tout. Stouff va bien.
2: Ça.
1: Mieux ? Non,
2: voilà.
4: Pas un foufou.
1: Allez, un peu comme.
2: Fiable.
1: Piètre.

0: Et il y a un policier qui, est, donc, qui surveillait la fête foraine, qui lui a filé un écusson de la ville et tout. Et
1: il a le droit de faire ça?
0: Bah oui, bah, ils en ont plein. Bah,
2: résultat, il n'a plus d'écusson, il s'est fait virer.
0: Voilà. Non, mais du coup, là, on en est à 38. Ouais. On a les pompiers, les gendarmes.
3: Il a fait les enfringues aussi.
2: Et c'est marrant parce qu'il parle de ça avec. Avec vraiment
4: passion, ouais.
2: Avec passion, parce que c'est son fils. Donc, non, tu vois, il dit c'est génial, on en a 38.
4: Et c'est où, c'est rangé où?
0: Dans sa chambre, mais il se démerde. Mais
3: tu connais un gars qui collectionne les boules à neige ici, là?
0: Oui.
4: On a par exemple les dominos qu'on aligne pendant, tu sais, 14 heures.

0: collectionne les sacs à vomi d'avion.
1: C'est vrai, et ça c'est rare. C'est rare.
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3: Ça finit toujours bien.
1: Voici Martin Garrix et Ed Sheeran, le Ah oui mais non dans un instant spécial Family OnlyFans et le JT chanté, tout ça, ça arrivera avant 9h.

0: restez là, vous allez voir l'info, mais en version chanson, à tout de suite.
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0: vu passer les catalogues de bagnoles, les machins, les montres, les vêtements. Oui. Tu les vois passer, tu fais « Ah, allez, un jour, peut-être, on sait jamais, Inch'Allah. » Et là, d'un seul coup, t'as 130 millions, tu dis « C'est quoi, je vais aller à la concession. »
1: Tu les as fait, toi, tu penses, les 130 millions dans ta carrière ? Dans toute ta carrière ?
2: Je demande.
3: Ça va pas la tête.
1: Je sais pas, j'en sais rien.
4: T'es fou, il est à 250.
0: C'est dépassé depuis très longtemps. Non, mais avec... Oui, mais on a fait... En fait, on a pu faire beaucoup d'argent quand il y avait la télé, mais c'est du chiffre d'affaires.
1: Oui, bien sûr.
0: En fait, les gens confondent toujours
3: le ton salaire, ce que tu payes et le chiffre d'affaires.
0: Les plus idiots confondent le chiffre d'affaires. Donc tu leur dis, t'avais signé un contrat télé, tu fais 30 millions de chiffre d'affaires. Genre, oh, oui. Salaud, il prend 30 millions. Mais oui, mais tu peux faire un bénéfice de 500 000.
1: Mais moi, en chiffre d'affaires et en bénéfice, je ne les ai pas, les 130 millions. Là.
0: Non, mais voilà, donc c'est...
5: Ouais, ouais. Bon, c'est gueule.
0: 130 millions, ça doit être dingue. Voici le JT chanté.
5: Je sais pas.
0: Bienvenue, mesdames, messieurs, dans ce nouveau JT chanté. On va commencer avec une Américaine qui était à bord d'un avion qui reliait Washington à Dallas. Alors, tout se passait bien. Et c'est moi qui chante. Tu m'engueules, moi.
4: T'as lancé le jeu.
5: J'ai fait exprès.
0: Tout se passait bien jusqu'à ce qu'elle commette un geste qui a imposé à l'avion d'atterrir.
5: Ah oui.
0: Les explications dans ce reportage en chanson.

0: mais moi j'aime bien, moi c'est, tu vois. Ouais,
1: bien. Ça a fait quoi du coup?
0: Bah, les
2: ça fait boum.
0: Ben non, non, non. Ils ont dû faire redescendre l'avion parce que t'as vraiment pas le droit.
2: Cramer l'allumette, oui, ça.
0: En conclusion, ce JT chantait avec un monsieur chinois qui est devenu célèbre pour avoir affirmé quelque chose. Alors écoutez bien l'info, vous verrez.

0: Europe 2, c'est vendredi matin, vous restez avec nous. Dans un instant, vous allez pouvoir jouer pour repartir au parc Astérix. C'est le dernier jour pour aller au parc Astérix. Vous y allez avec toute la famille, on va où Stouf? Lâche le téléphone, le pape te répondra pas, il est dans l'avion. Qu'est-ce que ce sera quoi?
1: De quoi, le parc Astérix?
0: Oui, il gagne quoi exactement?
2: C'est un parc avec des manèges.
0: C'est pas vrai que c'est ça.
1: Non, si, je ne savais pas. Deux jours et une nuit.

0: quoi exactement?
1: C'est un parc avec des manèges.
2: Deux jours, c'est pas vrai que c'est ça.
3: Non,
2: si, si, je ne savais pas.
3: Deux jours et une nuit au parc Astérix pendant nuit sur le parc, en fait. Peur sur le parc.
0: Ça va, toi?
3: Oui, ça va très bien.
4: Elle est malade.
2: Nuit sur le parc.
4: C'est comme.
2: En plein jour.
3: Peur sur le parc et qui se passe du 3 octobre au 8 novembre. Voilà.
0: Vous n'êtes pas obligé d'y rester du 3 octobre au 8 novembre. Bravo. Choisissez deux jours pour y aller.
3: Choisis la date. Il y a plein d'attractions. C'est pour les petits et les grands. Et c'est super.
0: Vous allez adorer. En famille, vous avez la nuit d'hôtel. Vous avez les accès au parc pour deux jours. Restez avec nous. Les offres de l'émission à découvrir dans un instant. Je vous dirai aussi, on aura le blind test de Vito qui sera quoi aujourd'hui?
1: Les musiques, comme c'est l'automne, les musiques tristes que j'ai enjolivé un petit peu.
0: Très bien ça. Et nous aurons le maillon très très faible, vous le savez, avec Laurence Boccolini vers 9h30.
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0: Ne bougez pas, c'est Europe 2, direction les 9h du mat.
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4: Vendredi matin, la dernière de la semaine en théorie, sauf si vous bossez le week-end. Du courage, on est là comme tous les jours entre 7h et 11h, les news et la météo.
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6: Bonjour, le ciel est bleu, le soleil brille, une très belle journée commence. Le temps va changer dimanche, la météo détaillée dans un instant. Démarche pour le climat, demain partout en France, les jeunes générations inquiètes feront entendre leur voix pour exiger de remettre l'environnement au cœur du débat. Des ONG, des syndicats, des partis politiques et des associations les rejoignent. À Nantes, rendez-vous au Miroir d'eau à 14h, rassemblement aussi à Saint-Nazaire et à Pornic notamment. Conséquence de la sécheresse encore en cours, des fissures apparaissent sur des maisons dans le département. La ville de Montoire, par exemple, demande à l'État une reconnaissance en état de catastrophe naturelle afin de permettre l'indemnisation des propriétaires. Les habitants sont d'ailleurs invités à faire part de leurs dégâts à la mairie. Des prix toujours à la hausse, à la pompe. Hier, sur TF1 et France 2, Emmanuel Macron n'a pas fermé la porte à une réduction des taxes si la situation s'aggravait encore. Mais le président préfère parler diplomatie avec notamment l'envoi de moyens militaires en Arabie pour sécuriser les sites énergétiques. À la une, bien sûr, ce matin, la visite du pape Léon XIV en France. 4 jours à Paris, Saint-Denis, Lourdes, Metz. Le souverain pontife atterrira d'ici 1 heure à Orly. Et à cette occasion, les cloches de toutes les églises du pays, notamment de Loire-Atlantique, vont sonner à l'unisson pendant 7 minutes. Ce soir, le premier match test de Zinedine Zidane en tant que sélectionneur de l'équipe de France. Les Bleus jouent à Izmit face à la Turquie pour la première journée de Ligue des Nations de foot. À suivre à 20h45 sur TF1. 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

Fin de semaine en Loire-Atlantique et cet après-midi, les températures frôleront encore les 30 degrés dans la métropole nantaise. Demain, du très beau temps aussi, mais les températures vont commencer à baisser. Et dimanche, le ciel sera beaucoup plus nuageux, mais le temps reste agréable. Grande nouvelle, de la pluie la semaine prochaine. 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
1: Petit message, bonjour.
2: Salut Coco, pour salut. Bam Bam, c'est pas une dame qui faisait du reggae, c'est Sister Nancy. C'est un classique pour nous les fonds les amateurs de reggae.
1: Ah oui, c'est vrai.
2: Allez, gros bisous les gars.
1: C'est vrai, la chanson qui a été reprise par Ugel, oui. Je me suis trompé, Julien.
3: Ah oui, dame, c'est pas une dame. Bah, vérifie tes infos.
4: C'est un son non, mais ça a été repris plusieurs fois de toute façon.
1: Merci beaucoup. Cette info dingue qui circule depuis hier. Le petit de 8 ans.
3: Oui.
5: Ah oui, oui.
1: Qui frappe sa prof et qui menace de l'égorger.
4: Ouais. Non, mais 8 ans, 8 c'est ans. Quelle classe ça c'est...
3: C'est CM1, CM2, CM1
5: c'est non,
1: c'est
5: CM1,
1: même
5: CM1.
1: C'est CE2.
5: CE2 ou CM1
1: CE2. CE2,
3: CE2. CE2 ouais.
1: Le gamin,
4: CE2, ouais. Bah, CE2, ouais.
1: Il frappe sa prof et il menace de l'égorger. Et il paraît que le gamin, il n'a pas été viré.
3: Ah non, il faut les comprendre. Le pauvre petit,
4: il est pas perturbé. Il était en tempête émotionnelle.
1: Attendez, voilà, c'est ça. Moi, j'oubliais ma trousse, je rentrais chez moi.
5: Ouais, on se faisait déglinguer. Oui. Ouais.
1: T'avais le malheur de répondre. Quand ton prof, il nous disait, va essuyer le tableau, tu disais non. Bon, alors là, t'étais déchiqueté en morceaux.
4: Tu plantais ton compas dans la table.
5: On avait un truc avant. Ça s'appelait le respect.
1: Alors oui.
5: Déjà.
1: Alors,
5: l'éducation.
1: Alors ça s'appelait le respect. Voilà. Ça s'appelait le prof peut éventuellement t'en coller une.
3: Oui.

0: note pour moi-même.
1: Ouais. D'ailleurs, petit coucou à Tony de l'après-midi qui était présent dans le studio pour ce moment riche en émotions.
2: Ce soir, on fait quoi du coup?
3: Tu veux pas faire raclette? Après, le fromage, je sais plus, tu vas l'avoir. On est combien? On est 6?
2: Ouais, 6, 6. 7.
0: Mais c'est moi ou il a pété?
4: Il a pété.
0: 7. Remets ça, remettez.
2: Ce soir, on fait quoi du coup?
3: Tu veux pas faire raclette? Après, le fromage, je sais plus, tu vas l'avoir. On est combien? On est 6?
2: Ouais, 6, 6.

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2: Oui, merci, merci madame de rester là avec nous tous les jours sur Europe 2. Nous sommes là entre 7h et 11h tous les jours. Ça nous fait très plaisir et merci pour tous les messages que vous nous laissez sur les réseaux sociaux ou en Insta Koué officiel, sur Facebook, sur tous, on voit tout. Quand on voit pas, on verra. N'inquiétez pas. Je vous le dis, on verra. Pietre est en forme.
3: Ça va.
2: Stouff est en train de se démonter. Ça devient Madame Patate de minute en minute. Elle nous couvre un petit rhume. Voilà, Monsieur Vito est en forme.
4: Oui, très en forme.
2: Ça tombe bien, il a son blind test dans 10 minutes.
4: Exactement.
2: Comme
4: c'est l'automne, je me suis dit, les musiques un peu tristes et tout, on va être un petit peu dans une période de down. Donc je vais essayer d'égayer tout ça.
2: D'accord, très bien. Corentin va bien.
5: Pleine forme.
2: Et une petite soirée ce soir, lui, non? Ou c'est demain? Il a quoi ce week-end?
5: Non, non, c'était hier.
2: Et ça se voit, ça se voit.
5: Hier et ce week-end. Non, très calme.
2: Un peu
5: comme. Non, je récupère les clés tout à l'heure de mon nouvel appartement.
6: Oui, c'est vrai.
2: Oh, très content, il va rentrer.
5: Petite crémaillère, j'espère que vous serez là.
2: Ah, évidemment, bah, fait bien les meubles, déjà, on va attendre les meubles.
5: Pick up.
2: Pick up. Un peu comme. Nous aurons des grands écoutes à Rihanna, tiens, dans 10 quelques minutes. J'adore ce titre de Rihanna. Le maillon très très très faible avec Laurence Boccolini, l'un des moments préférés de Pietre. Et je sais, votre moment à vous, vous allez devoir changer de nom et essayer de gagner de l'argent. Une info qui est bonne à savoir. Et avant 10h du mat, un sondage sur les Français et l'équipe de France de football. Et ce soir, l'équipe de France de football joue contre les Turcs.
5: Ouais.
2: Voici donc des sons que vous allez entendre.
3: Oui.
2: Les sons ont été faits par Google.
3: Oui.
2: Je vais vous demander de me dire si c'est un prénom turc ou une insulte.
3: Ah, c'est pratique si jamais les joueurs se font insulter comme ça, on pourra les repérer sur le terrain.
2: On y va, Stouff premier.
7: Toufan.
2: Prénom ou insulte?
6: Je dirais une insulte.
2: Et non, c'est un prénom.
7: Toufan.
2: Attention, Pietro.
7: Zurtapoz.
3: Zurtapoz. Non, c'est une insulte, ça.
2: C'est une insulte, c'est-à-dire blaireau. On continue, Corentin.
7: Bouchra.
5: Boufla.
2: Bon, on écoute.
7: Bouchra.
5: Prénom.
2: Prénom, c'est un prénom. C'est pas, il n'est pas commun, celui-là, mais il n'est pas prénom. On y va, Stouff.
7: Yalaka.
6: Ah non, ça c'est une insulte.
2: Ah bon, que genre tu connais
3: Yalaka?
6: Bah, je sais pas, il l'a dit d'un ton quand même.
2: C'est l'échecu. Attention, on continue.
7: Mankafa.
3: Mankafa, ouais, sinon c'est une insulte aussi.
2: Ça veut dire tête de con, bien joué. On continue.
7: Nehir.
5: Insulte.
2: T'as un prénom, Nehir.
5: Hein?
2: T'as un prénom
3: les Turcs. Les Turcs, ils ont des prénoms chelous.
2: On continue.
7: Donek.
2: Vito.
4: Donek.
3: C'est un prénom, ça.
4: Hey, Donek, viens là.
2: Ouais.
4: Ouais, c'est un prénom.
2: Ouais, ça veut dire traître, c'est une insulte.
4: Ah.
2: On continue, Stouff.
7: Oz.
6: Prénom.
2: Prénom, absolument, Pietro.
7: Sunepe.
3: Sunepe, non, c'est une insulte.
2: Ça veut dire mauviette.
7: Kulubuk.
3: Kulubuk. Si le mec, il s'appelle Kulubuk.
2: On le réécoute le prénom.
7: Kulubuk. Oh,

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0: Énorme. Ne me quitte pas. Disco. Ouais. C'est vrai que quand tu remets la version originale, tu prends un coup. Hein.
1: Ouais. Ne me quitte pas.
2: Oh la vache.
0: Ah ouais, rien à voir.
1: Il faut oublier.
0: Allez, on continue, vite. J'adore ça. Radio Croner.
3: Donner à bouffer à des pigeons idiots.
2: Bah, t'as le caboule.
3: Leur filer des coups de pied.
0: C'est Renaud.
4: Oui, c'est Renaud.
2: Ah, oui. Bah, si, c'est ça.

0: À l'arc original.
1: C'est pas pareil.
0: Vous savez qu'il voulait pas la sortir, Renaud, cette chanson?
2: Ouais, c'est sa femme qui lui a dit ça.
0: Il ne voulait pas la sortir.
3: Pourquoi?
4: Mais il avait un doute, il trouvait ça bon.
5: Ah bah ouais.
1: Ça va pas trop marché d'ailleurs.
0: Non, hein. Non. Allez, on continue. Tous mes amis sont partis.
2: Mon cœur a déménagé.
1: Ah oui. Oh, ça j'ai pas.
2: C'est Hardy, Françoise Hardy?
1: Non.
2: Ah non, France Gall.

0: Alors que l'original. J'adore. Encore un.
1: J'en ai un dernier.
0: Allez, dernier.
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1: Ah, merci.
2: Tu vois, c'était
0: ça,
2: pas
0: c'est mon vieux,
3: Richard.

0: pas trompé de version. Ah ouais, parce que l'original.
1: Dans son vieux.
2: Par-dessus un
1: il a pris pendant des années le même autobus de banlieue.
0: Vous savez que ma chérie, elle a réécouté en podcast l'interview que j'ai fait chez Didier Barbelivien.
3: Ouais.
0: À Europe 1.

0: Soyez très prudents, ça bouge toujours à l'entrée des grandes villes. Un point sur la météo, un point sur l'actu, le maillon très très faible arrive, une info bonne à savoir et un sondage sur les Français et l'équipe de France de football, ça joue ce soir. Salut, il est 9h30. Les news et la météo, c'est Cédric Lecor. Bonjour Cédric.
1: Salut Coé, bonjour à tous. L'été continue de jouer les prolongations avec une trentaine de degrés de la Normandie à la vallée du Rhône en passant par les Pyrénées. Météo plus complète à la fin de ce flash. Le pape en France, forcément, c'est un événement. Léon XIV est donc attendu dans moins d'une demi-heure à l'aéroport d'Orly où il sera accueilli par Emmanuel Macron. Un entretien est ensuite prévu entre les deux hommes à l'Élysée. Un dispositif de sécurité XXL a été mis en place pour sa venue. Pas moins de 14 000 policiers, d'armées militaires qui vont notamment encadrer le trajet de la Papa Mobile cet après-midi dans les rues de la capitale du quartier du Montparnasse jusqu'à Notre-Dame de Paris, avant une veillée ce soir au Stade de France devant 80 000 jeunes. Et puis demain, 600 000 personnes sont attendues des Champs-Élysées à la Concorde pour assister à une messe en plein air. Le pape va également se rendre à Lourdes puis à Metz lundi. Faire baisser les prix des carburants plutôt que de baisser les taxes dans un contexte de restrictions budgétaires. Voilà ce qu'a défendu hier soir le président de la République lors d'une interview télévisée. Emmanuel Macron a notamment annoncé l'envoi de moyens militaires en Arabie Saoudite pour sécuriser un site énergétique. À propos de politique, un scrutin peu médiatisé aura lieu dimanche, les sénatoriales. Un peu plus de 93 000 grands électeurs, des maires essentiellement

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1: Salut, c'est Europe 2 que vous écoutez, bonjour.
2: Coucou, c'est encore Milou. Donc je suis à 4-5 fois là, 4 fois je crois, d'avoir des nouvelles de Jean Plume, donc je suis ravie. Depuis ce matin, j'ai l'impression qu'il fait partie de ma famille, donc
1: Jean Plume.
2: Si jamais Coé t'as besoin, j'habite à la campagne, je peux l'adopter.
1: Alors,
2: pour qu'il ait une enfance, une adolescence heureuse à la campagne, parce que vraiment là. Depuis ce matin, j'ai eu plus de nouvelles de Jean Plume que de toute ma famille ou de tous mes amis.
3: Avec ses podcasts.
2: Je commence vraiment à m'inquiéter pour lui.
1: Alors,
2: bisous.
1: Ne vous inquiétez pas, madame, pour Jean Plume. Jean Plume, c'est le petit pigeon.
3: Le petit moineau.
1: Qui est né sur ma terrasse, dans un pot de fleurs. Jean Plume, on lui a donné de l'eau, des biscuits, des machins. Et Jean Plume s'est bien emplumé puisqu'il est parti.
4: Il s'en est allé.
3: Voilà, et alors, il a pris son envol.
1: Je peux vous dire qu'il était en sécurité parce qu'un oiseau. Vous savez que ça peut être très compliqué pour les oiseaux parce qu'il y a les chats, il y a les animaux.
3: Mais c'est inné pour s'envoler parce que bon. Il n'a pas fait d'essai chez toi.
1: La question, est-ce que je lui ai fait un tuto? Non.
3: C'est ça.
5: Bah, comment vélo, il met des roulettes?
1: Non, je pense qu'en fait, ouais, c'est inné. Je pense qu'en fait, il commence à bouger.
4: Quand il se sent bien.
1: Il commence à être assez costaud. Hein.
3: Il s'est mis comment? Il s'est mis sur sa petite terrasse, là, sur ta petite barrière.
1: Je n'ai pas assisté au décollage, j'étais pas là.
3: Il a regardé devant lui et.
4: À trois, je saute. Un, deux.
3: Ça se trouve, il a sauté, t'en sais rien, il s'est
4: écrasé
3: en bas.
4: T'as dû lui mettre un élastique au cas où.
3: T'en sais rien.
1: J'étais à côté, je suis vas-y, mon grand
3: terrain.
1: Pécob.
3: Oh non,
1: c'est envolé. C'est envolé, j'ai dit.
5: Pécob.
4: Il y a un camion qui est passé.
3: C'est ça. Non. Comme une merde, ça se trouve, quelqu'un l'a ramassé.
1: Non, pas du tout, voilà. Je vous dis, je l'ai revu plusieurs fois venir s'installer et se poser sur la terrasse.
4: Ça, c'est pas mal, ça.
1: Donc il est revenu, il sait qu'il y a à bouffer, il sait qu'il y a à boire.
4: Mais comment tu sais que c'est le même?
1: Parce que c'était un petit, c'est un jeune, ça se voit.
3: Tu l'as reconnu à ses yeux?
4: Non, je lui ai mis une casquette.
1: Je lui ai mis une casquette marquée Jean Plume.
5: Il faut qu'il ramène l'apéro.
1: Voilà, il pourrait ramener des cacahuètes. Il a qu'à aller les piquer chez le voisin en
3: il
1: plus.
3: Il va te ramener une meuf après, tu vas pas comprendre.
1: Bonjour ma petite Stouffée.
3: Bonjour Coé.
1: Comment elle va?
3: Eh ben, on fait aller, hein. On a pas le choix.
1: Elle se sent un peu.
3: Mais non, je suis un peu rouge, mais j'ai l'impression que j'ai bu un coup là.
1: Mon petit pied, trop va bien.
4: Impeccable.
1: Qu'est-ce qu'il a prévu ce week-end?
4: Je vais aller voir mon papa. Je fais un aller-retour à Perpignan. J'ai pas pu y aller en avion, mais j'y vais. En train, je
1: lui fais pas le bordel. C'est-à-dire, t'arrives, bisous papa, tu repars.
4: C'est exactement ça.
5: Hey, t'as le bonjour de Seb.
1: Monsieur Corentin, vous faites quoi ce week-end?
5: Moi, repos ce week-end.
3: Ah ouais.
5: Très très calme.
3: T'as pas ton début.

0: Et me lâche le dindon.
1: Correct.
2: Bravo.
1: Éric Ciotif.
3: Oui.
1: Pourquoi l'automne est la pire saison pour les enfants roux?
3: Ouais, je le savais. Parce que c'est plus simple de les abandonner en forêt.
1: Correct.
0: Oh non, c'est moche.
1: Sean Payne.
2: Bon.
1: Il existe plusieurs races de mouches. Mais lesquelles?
4: Alors, il y a la queton, la mouche-queton, la quêter, la diouf, la mouche-diouf, et la tournée, mouche-tournée.
1: C'est correct.
3: Ah oui.
1: Michel Drucker.
3: Oui.
4: Dis donc.
1: C'est l'histoire d'un cochon qui s'appelle Henri et qui veut changer de sexe.
3: Oui.
1: Que devient-il?
3: Henriette.
1: Henriette. Correct.
3: Bah, la tue à nous, là.
0: La moula,
3: là.
1: Nous arrivons à la fin de notre jeu.
3: On a gagné.
1: Hélas.
3: Quoi?
1: Zéro. Euro en banque.
4: Radine, elle.
1: Vous n'êtes vraiment pas les surimi les plus chimiques de la boîte de vin.
3: Ah ouais.
1: Avec zéro euro en banque, vous êtes tous les maillons faibles.
4: Au revoir.
0: Au revoir.
1: Au revoir.
3: Dégoûté.
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1: Ça, c'est bon, ça. J'adore ce titre. On dirait du Lady Gaga, quand même.
3: Ouais,
1: soyons honnêtes, hein.
3: Un peu.
1: Mon avis, le procès va arriver dans pas longtemps. Ouais, c'est Miley Cyrus. C'est Europe 2 que vous écoutez vendredi matin. Une info bonne à savoir et un sondage sur la France et l'équipe de France.

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1: Vous allez peut-être, même pas une connerie, vous allez peut-être faire des cochonneries ce week-end, et peut-être faire l'amour, ou les gars, la découverte de votre corps. Mm-hmm. Bien sachez qu'un seul spermatozoïde renferme une quantité incroyable d'informations génétiques.
2: Ah oui, bah oui, oui, oui.
1: Chaque spermatozoïde contient une copie haploïde du génome humain.
3: Bon, vas-y.
1: Un spermatozoïde.
3: Ouais.
1: Soit 3 milliards de paires de bases d'ADN,
3: okay.
1: Ce qui représente théoriquement près de 750 mégas, soit environ 0,8 giga de données numériques brutes.
3: Par
1: un spermatozoïde, c'est 0,8 giga de données numériques brutes. Donc, une éjaculation pouvant contenir des centaines de millions de spermatozoïdes, ouais. La multiplication de ces nombres produit une quantité d'informations théoriquement colossale.
3: Mais c'est énorme, c'est un gros, gros, gros disque dur.
2: Mais
1: c'est un truc de fou.
2: Quelle perte quand même.
1: Alors oui, mais t'as raison, Souf. Et je le dis notamment aux ados qui m'écoutent, arrêtez de jeter vos sopalins dans votre console, ça va pas booster la PlayStation. Ça va pas vous rajouter de la mémoire vive.
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1: Ah non, ça se met dans la poubelle. Restez avec nous, on est de retour tout de suite.
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6: 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Le sondage sur les Français et l'équipe de France de football qui joue ce soir contre la Turquie, c'est quoi, c'est un match amical?
7: Ah non, je sais, je crois que ça compte pour la Ligue des Nations, il n'y a pas un truc comme ça, non?
8: Déjà, oh non,

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2: L'événement ce week-end, vous le savez, c'est la venue du pape vendredi, samedi, dimanche. Il arrive aujourd'hui à Orly. Vendredi, samedi, dimanche, lundi même.
3: Lundi à Metz.
2: Donc
4: c'est marrant qu'il aille à Metz.
2: Bah oui, pour une messe. Ouais. Moi, je pense que c'était une erreur de traduction. Moi, je pensais que les mecs, ils ont vu marquer Metz lundi, ils ont dit bah à Metz. On va faire une messe à Metz. C'est pas une bonne vanne, ça. Allez, les gars, Metz à Metz. Allez, Metz à Metz. Et gardez-moi, une info.
4: C'était quoi la musique?
2: Une info.
5: Ça met mucho.
2: Ouais, oui, ça met mucho. Tu connais pas
4: Metz, ça? Metz à Metz.
2: Non, c'est Metz. Bon, oui, bon. Ouais, bon, le Japon vient de repousser les limites de la vitesse internet. Vous avez un bon débit chez vous à la maison? Vous avez déjà calculé votre débit?
3: Ah non.
5: C'est vrai que c'est super simple à faire.
2: Moi, je suis à 100.
3: C'est une application normalement.
2: 130, et quand tu es plus près de la borne Wi-Fi, je suis à 300, je crois.
5: Ah oui?
3: Ah ouais?
2: C'est pas mal.
5: Oui.
4: J'ai jamais checké ça.
5: Ça, c'est entre 100 et 300.
6: Mais voilà. Je crois qu'avec ton Wi-Fi, en fait, moi, je crois que j'ai deux fois moins à l'étage qu'en bas, en fait.
2: Normal.
6: Avec le Wi-Fi, tu perds.
2: Plus tu t'éloignes de la borne.
6: Ouais, c'est ça.
3: Sinon, faut mettre un répéteur, c'est pas ça?
6: Tu promènes ton cancer.
2: Parce que déjà que Piet, c'est un péteur, si on a un répéteur, on peut s'en sortir. Les chercheurs de l'Institut national japonais, écoutez bien, ont atteint la vitesse de transmission de données de. Alors. Ça ne va pas vous dire grand-chose, mais je vais vous l'expliquer. 1,02 pétabits, et non pas pétabits, parce que ça, pétabits. Hey, Michel, pétabits. Non.
4: Okay.
2: Alors, c'est pour ça que je vous ai dit pétabits par seconde grâce à la fibre optique. Alors, ça représente quoi, des pétabits? C'est 1,02 milliard de mégabits par seconde.
4: Ben, toujours pas compris.
2: Je vais vous expliquer, vous allez comprendre. En gros, c'est une vitesse qui est suffisante pour télécharger l'intégralité du catalogue Netflix en une seconde.
3: Waouh! Non mais.
2: C'est-à-dire, tu dirais, je veux tout télécharger Netflix et pas épisode par épisode. Je veux tout Netflix.
3: Ça fait toutes les données. Ah ouais.
5: T'imagines?

0: épisode par épisode. Je veux tout Netflix.
1: Ça fait toutes les données. Ah ouais.
2: T'imagines la vitesse.
0: Et ça y est, ça va marcher.
2: Bah oui.
0: Mais alors ils vont pas. Ça c'est le truc théorique. Oui. Évidemment qu'ils vont pas faire ça, mais ça veut dire qu'on peut le faire. Ça y est, c'est possible.
3: C'est ouf.
0: Incroyable.
3: C'est flippant quand même.
0: C'est moche ce mot, putain, bite.
3: Oui, oui.
1: Ouais, je suis d'accord. C'est confusion, quoi.
0: Mais je suis d'accord. En plus, c'est exactement le même mot que ce que disait le réalisateur avant chaque scène de Rocco Siffredi.
4: Allez, on peut. Vas-y,
0: Et je vais vous dire, 1 milliard de mégabits par seconde, c'est toute sa filmographie en accéléré.
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0: Les fans de cinéma savent de quoi je parle.
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0: 15h30.
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1: Salut Coé, bonjour à tous. Ça va encore chauffer ce vendredi avec une trentaine de degrés sur les trois quarts du pays, de la Normandie aux Pyrénées jusqu'à la vallée du Rhône. Je vous détaille tout ça dans deux minutes. Les cloches des églises commencent à sonner à l'unisson partout en France pour célébrer l'arrivée du pape Léon XIV. A atterri il y a quelques minutes à Orly, où il sera accueilli dans quelques secondes par Emmanuel Macron en présence de plusieurs dizaines de fidèles en liesse avant la messe XXL, place de la Concorde demain et la veillée de prière ce soir au Stade de France. Le souverain pontife fera un passage à l'UNESCO et puis va déambuler cet après-midi à partir de 16h dans sa papa mobile. Quelques 250 000 fidèles sont attendus sur le parcours entre l'église Notre-Dame-des-Champs et la place Saint-Michel. Des prix toujours en hausse à la pompe. Interrogé hier soir aux 20h de TF1 et de France 2, Emmanuel Macron a ouvert la porte à une réduction des taxes sur les carburants si la situation devait s'aggraver. Mais le président de la République mise sur la diplomatie pour faire baisser le prix des barils de pétrole. Il a aussi été question de la guerre en Ukraine et de la menace grandissante de Moscou. Le chef de l'État a jugé crédible le scénario d'une nouvelle mobilisation russe de 300 000 hommes. Et les Français auront l'occasion d'exprimer leur ras-le-bol mardi prochain. Grande journée de grève dans la fonction publique avec plus de 150 manifestations prévues dans tout le pays. Hier, la totalité des syndicats de France Travail ont appelé les agents à la grève. Ils réclament des augmentations de salaire alors que le gouvernement compte de nouveau geler le point d'indice des fonctionnaires l'an prochain. Battre le pavé pour que la planète cesse de brûler après les canicules et les incendies de l'été. Des marches pour le climat sont organisées un peu partout en France. Demain, une mobilisation à l'appel d'associations, ONG, syndicats et partis politiques. Des cortèges s'élanceront dans près de 150 villes pour réclamer un plan d'adaptation climatique. Et puis, il y a du football ce soir avec le tout premier match test de Zinedine Zidane en tant que sélectionneur de l'équipe de France. Les Bleus vont jouer à Izmit en Turquie, donc face à la Turquie pour la première journée de Ligue des Nations. Ce sera à suivre à 20h45 sur TF1.
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1: Après la dissipation des brumes matinales, localement, le soleil va briller sur l'ensemble du pays, ou presque. Ce sera assez nuageux, notamment sur la pointe bretonne. La chaleur va gagner du terrain vers le nord-est, où vous aurez 27 degrés à Valenciennes et Chalon en Champagne. Il

0: Tu viens de le dire.
1: Là, c'est même plus qu'elle fait, là.
0: Voilà. Non, bah, c'est même plus qu'elle fait. C'est pour gagner deux jours et une nuit. J'ai dit quoi?
2: On va brancher le groupe électrogène.
0: Oh là là, excusez-moi. Mais non, elle est sur la réserve, Amy. Alors, ma tante.
3: C'est pour 4 personnes.
4: Elle est en économie d'énergie.
0: Oh putain, il y a la Tesla, faut la recharger.
3: C'est pour Peur sur le Parc au moment d'Halloween et ça sera du 3 octobre au 8 novembre, pardon.
0: Elle a du mal dans la montée, la BYD, là, je peux te dire. Ah, c'est retombé. Hein.
3: Mais je croyais que j'avais dit un autre mot, donc du coup j'ai bugué.
0: Qui êtes-vous? Pourquoi vous me regardez?
2: Je
3: croyais que j'avais dit deux nuits et une nuit. Donc non, j'ai bien dit deux jours et une nuit. Voilà.
0: Oui, bah oui, sinon on t'aurait dit.
3: Donc vous choisissez votre hôtel, tout ça, et vous vous quittez en famille.
2: Et qu'on en finisse.
0: Là, vous la mettez dans une attraction du parc Astérix, on la perd.
4: J'ai pas envie de rentrer.
0: Alors, merci d'être là. Elle est fatiguée. Non, mais elle est un petit peu malade.
3: Voilà.
0: Nous aurons...
3: J'ai très très mal par contre.
0: J'ai une info lunaire. Vous savez que le pape
3: a dit
0: que l'acte d'amour. Il a sa papa mobile. Il en a deux même.
3: Ah, il en a deux?
0: Oui, je crois qu'il en a deux pour ce séjour.
3: S'il y en a une qui tombe en panne, c'est ça?
0: T'as tout compris, Mastouf.
3: D'accord.
0: Va pas se retrouver en Uber. Qui va l'amener? Non, il en a deux.
4: En pousse-pousse.
0: Eh bien, nous savons qui s'est occupé. Alors, déjà, j'ai appris que c'était une sœur. Mexicaine.
3: Sœur Martha, tout à fait.
0: Qui a fait sa chasuble.
3: Voilà.
0: Et bien là, on apprend que c'est une entreprise française qui a géré la Papa Mobile.
4: Ah, bon,
3: oh, c'est qui?
0: Dans un instant, nous aurons le garage Germain en ligne.
2: Ah, bah, forcément.
0: Qui a géré l'intégralité des réparations.
3: Ça
0: tout à l'heure.
3: Peur.

0: même l'hostie.
1: Si Johnny était encore en vie, il l'aurait faite cette chanson.
0: Qu'on emmène l'hostie, vous êtes 80 000, on va y passer la nuit.
1: Ça peut être long. Les spectateurs. S'il y a des spectateurs qui s'impatientent, il y a une chanson. Jules, on a fait une deuxième.
0: Mais alors, un des max. Mais alors, la chaussette. Mais alors, la messe. Mais alors, la chaussette. Mais alors, le P c'est le S.
1: Une organisation incroyable. Imaginez si le pape va à la cantine du Stade de France, il n'y a pas de pain, tout est prévu.
2: Le papa pas de pain, le papa pas de pain, le papa pas de pain, le papa pas de pain, il aime plus la cantine.
1: Mais alors, le pire, c'est quand même que Macron, n'a pas voulu venir à aucune messe.
3: Mmh, oui.
1: À aucune messe, en vengeance, parce que le pape ne voulait pas manger avec lui.
3: C'est ça.
1: Et voilà, donc il y a la chanson pour Macron.
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0: Heureusement qu'elle n'utilisait pas le filtre grosses lèvres. Pourquoi? Parce qu'elle aurait fini dans l'aquarium du salon à nettoyer les vitres à côté du poisson rouge. Heureusement.
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0: Allez, on n'en peut plus. Stouff a un coup de gueule à pousser. Ugel arrive.
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5: Au cas où on se reverrait pas d'ici là, je vous souhaite une bonne soirée et une excellente nuit.
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0: jours pour rentrer dans le parc avec tout le monde. Pour l'instant, c'est le « on n'en peut plus » de Stouff.
1: Oui, j'en peux plus en fait. Alors, je sais qu'il ne faut pas mettre tout le monde dans le même sac, mais c'est les livreurs, quoi. Faites votre métier avec, enfin, je ne vais pas dire avec passion, mais correctement, au moins, oui. Si vous choisissez cette voie-là, faites-le correctement.
2: Ce n'est pas une passion d'acheter.
1: Non, ce n'est pas une passion, mais après, je sais que c'est compliqué, c'est
0: difficile. Je t'arrête tout de suite. Oui. Je pense que les entreprises ont un problème de recrutement sévère et que les gens que tu as, ce n'est pas leur choix.
1: Non.
0: Je pense que 9 sur 10... C'est un métier en attente, c'est
1: machin. Mais tu te souviens avant, on avait, je sais pas, moi je pensais à mes facteurs de l'époque ou qui distribuaient le courrier.
0: Ah, mais facteurs, c'est autre chose.
1: Oui, non mais.
0: Une passion.
1: Que, oui, c'est, mais voilà, mais je veux dire, ça peut être aussi dans le même sens que tu vois.
0: Il y a des gens qui ont voulu être facteurs. Avant, il y avait des gens, ils

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1: Salut, dans un instant, nous aurons l'agenda des régions. Vous nous direz ce qui se passe chez vous, à côté de chez vous, dans quelle région nous irons, Eh ben, c'est pas écrit. On verra ça d'ici quelques minutes, on prendra des auditeurs, on secondera le bac à coco. Je vous emmène faire un tour au parc Astérix, dernier jour de la semaine. Merci en tout cas pour cette semaine magique que l'on a passée avec vous. La Papa Mobile est refaite pour son week-end en France. Et attention, il y en aurait deux. Deux, et chez qui elles sont faites? Qui s'est occupé? C'est une fabrication française, c'est le garage Germain. Oui, monsieur Lam. Eh oui.
2: Germain.
1: Wouh!
2: Garage. Germain.
1: Garage Germain, bonjour! Alors.
3: Je sais qui m'emmerde là.
4: Garage Germain, j'écoute!
1: Ouais, bonjour, c'est Coé, Garage Germain. Et ça, et chaque fois, c'est un plaisir. Ça fait combien de temps qu'on se connaît?
4: Ouais, ça va faire une 30 piges au moins.
1: Ouais, à peu près. Ouais. Alors, dis-moi, Garage Germain, j'ai appris un truc. On me dit que c'est vous qui préparez la pop

0: là-bas, c'est la troisième guerre mondiale.
1: Il y a plus de 60.
2: Si vous emmenez Pietre au week-end des haricots, là, ouais. Pas comment ça s'appelle.
0: Ah, le vase de Soissons, il va repéter, je te dis.
2: La ville, elle disparaît.
1: Le ballon de baudruche.
2: Mais qu'est-ce qu'il y a là-bas, la fête du haricot?
3: Il y a des animations, des ateliers, il y a un défilé dimanche matin dans les rues de Soissons.
2: Haricot. Mais un défilé
3: tout
2: de
3: long du week-end.
2: Mais un défilé de quoi? C'est la fête du haricot. Vous allez faire défiler quoi?
1: Des haricots.
3: Un haricot en peluche.
0: Ah, c'est la mascotte.
2: Un seul haricot.
3: C'est la mascotte.
2: Ah oui.
0: Mais c'est quoi les haricots que vous faites chez vous? C'est les petits, les gros?
2: C'est les cocos, je crois.
0: C'est Paimpol.
1: Non, c'est Paimpol.
3: Des blancs, haricots blancs.
2: Haricots blancs.
0: Ah, si, ouais.
2: Et qu'est-ce qu'il y a comme stand, par exemple?
3: Ah, les animations, des ateliers de...
2: Et de quoi?
3: De produits locaux, des petites animations pour les enfants, des concerts.
2: Ah, il y a des concerts?
3: Ouais, mais c'est les chanteurs locaux, c'est pas...
2: C'est les pétomanes.
1: Il doit y avoir un petit record du monde, là, celui qui mange le plus de...
3: C'est pas les NMA, quoi.
2: Vous avez, oui, bah non.
1: Bien. Oh, tu sais.
2: Vous avez, bah, c'est, de toute façon, les NMA, Martin, ça ressemble quasiment à la fête du haricot. Hein. Je vais te dire un truc, il fut un temps, il y avait des stars maintenant. Ouais, bon, bah, ouais, demande même s'il n'y aura pas plus de stars à la fête du haricot.
1: C'est vrai.
2: Vous attendez du monde?
3: Oui, parce que chaque année, il y a environ 50 000 visiteurs, quoi.
0: Mais oui, ça cartonne, ces trucs-là. Hein.
2: Mais je sais bien, mais 50 000 visiteurs, c'est pas rien.
0: Et pour le pape
3: sur 3 jours.
2: Et vous savez que ça peut prendre du monde au pape, ça.
4: Oui, oui, oui. Pour que le pape, il passe une tête, là-bas, la fête du haricot.
2: Ah, non, mais surtout, le pape, il va avoir un petit trou, là, dans le Stade de France. Je veux dire, pourquoi ils sont pas venus? Bah, c'est la fête du haricot.
4: Ouais, ils sont là-bas.
2: Ah, ouais, ah oui, quand même. Salut, bon Valentin, je t'embrasse.
3: Salut à
2: bisous
3: tous.
2: Mon ami, on a qui d'autre? Allô, bonjour, passez-moi Mélanie. Bonjour ma petite Mélanie.
5: Bonjour l'équipe,
2: coucou,
5: comment allez-vous?
2: Bien, bon, on va très bien Mélanie. Dans quelle région on part et pourquoi?
5: Alors moi je suis de Rumgy, une petite commune à côté de, enfin pas très loin de Valenciennes.
2: Pour Rumgir de plaisir, d'accord. C'est la fête de quoi alors?
5: Oui, tout à fait. Alors nous c'est soirée disco roller.
2: Ah ça c'est marrant.
0: Ah je le ferais bien mal, ça.
2: Alors moi je le ferais bien mais sans les rollers parce que vous pouvez vous me mettez sur des rollers vous me tuez.
5: Ça peut être
4: ouais, sans le disco aussi.
2: Ah non j'ai voulu faire une fois la traversée de Paris, vous savez que les mecs font
5: oui,
2: ça
5: oui,
2: en roller.
5: Oui.
2: J'ai fait 100 mètres, j'ai eu une crise de panique. Là ça allait vite et tout, il y avait des j'ai failli me tuer et j'ai eu peur en fait.
0: Avec les pavés, tu passes sur les pavés et tout.
2: Je l'ai pas senti du tout.
1: J'ai jamais su faire de roller.
2: Mais là c'est du roller.

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2: Ouais, profitez-en, je tiens à ceux qui vont peut-être aller faire un tour au parc Astérix en famille, avec qui ils veulent, pour 4 personnes, une nuit d'hôtel, 2 jours pour Peur sur le parc. Nous avons Vanessa. Bonjour ma petite Vanessa.
3: Bonsoir.
2: Bonjour. Coucou, oui, bonjour. Coucou Vanessa. Vanessa dit bonsoir le matin, elle est comme ça Vanessa. Bonsoir, bonne nuit, qui inquiète-vous? Vanessa, tu habites où ma petite Vanessa?
3: Alors, j'habite un petit village qui s'appelle Ognon, en Haute-Savoie.
2: Eh oui, et dès que tu rentres dedans, pan.
4: Ouais, les chasseurs dans l'oignon.
2: Les chasseurs à chaque fois, bien oui, évidemment.
4: Pan dans l'oignon.
2: Allez. Tu choisis qui?
5: Tu passes par où? Bah, tu rentres dans l'oignon et après.
2: Vas-y, tu choisis qui?
3: Moi, Corentin.
2: Allez, mon petit Corentin, allez, papier, go. Stylo. On a Thomas.
3: Oui.
6: Tu sais qu'ils ont été chercher du pont de Ligonnès?
2: Oh.
6: Et ils l'ont eu dans l'oignon, finalement.
2: C'est drôle. C'est drôle, c'est marrant. Ils l'ont eu dans l'oignon, c'est marrant. Je vois bien Michel Marie dire, on a retrouvé Xavier Dupont de Ligonnès. Ils l'ont eu dans l'oignon. Si, c'est bien. Nous avons Thomas qui va choisir qui?
7: Salut Coé, salut toute l'équipe. Moi, je choisis Coé.
2: T'habites où, Thomas?
7: J'habite à Gondecourt, à côté de Seclin.
2: Moins drôle.
7: Ouais, à côté de Lille.
2: Ouais, je connais bien Seclin, je connais bien. Seclin, alors, attention, on va devoir trouver un sport, quelque chose de gras, quelque chose qui est dans le jardin, un appareil électrique, une personne moche. Allez. Donnez-nous une lettre, vous allez voir, je vais triompher ça, je vous emmène au parc Astérix.
4: La lettre M.

0: quelque chose qui est dans le jardin, un appareil électrique, une personne moche. Allez. Donnez-nous une lettre, vous allez voir, je vais triompher ça, je vous emmène au parc Astérix.
1: Bon, la lettre va. M.
2: Koé est parti très vite, mais tu
0: j'ai
2: me dis M et tu n'as rien à côté.
0: J'ai rien.
2: Bah alors.
1: Fini, il était parti dans le couloir.
0: Allez, oh, l'eau, je crois pas.
3: C'était long.
4: T'étais déjà dans la bagnole, toi.
5: Je pars ton week-end, moi.
0: Allez, on y va. Un sport.
5: Muscu.
0: Matation.
1: Non. On dit voilà.
4: C'est les maths.
2: T'avais la marche, hein. Tout simplement.
0: Mais ouais, bien sûr. Ah, oh là, oui, bien sûr. Ensuite.
5: La maillot, quelque chose de gras, maillot.
2: Oui.
0: Très bien. Et moi, j'ai mis une meule de fromage. Une meule.
2: Ah, si, d'accord. Bah, si.
0: Oui. Ouais, bien sûr.
1: C'est pas la meule qui est grasse, c'est le fromage.
0: Bah, une meule de fromage, c'est gras. Dans le jardin.
5: Motoculteur.
0: Un mouton.
2: Ouais.
0: Ah, oui. Ah, un mouton dans le jardin.
2: Oui, oui.
0: Bien sûr. Un appareil électrique. Motorola.
1: Mais non, mais Motorola, c'est une marque, c'est pas un appareil.
2: Bah ouais, c'est pas un appareil.
0: Non, une moto, alors. Non, une moto électrique.
1: Non, mais trop tard, t'as mis Motorola.
0: Bah, moto, bah, t'as qu'à prendre un bout de ta réponse. J'ai pas dit Motorola, j'ai moto, mon moto, elle est Rola.
1: Elle était plus là, elle est Rola.
4: On me l'avait volé.
0: T'as mis quoi, toi?
5: Meule.
0: Non, t'avais dit motoculteur.
5: Motoculteur.
0: Et électrique.
1: Bien sûr que si.
4: Avec une rallonge dans le champ.
0: Je crois pas du tout.
1: Mais bien sûr que si, il y a des petits motoculteurs électriques. Bah, oh, pas à moi, les gars.
5: Non, mais c'est vrai, bah, regarde.
0: Une personne moche. McDan.
5: Moi.
2: Moi, ça marche. Ça marche. C'est qui McDan?
0: Roland McDan.
2: Ah.
0: Bon, combien ça fait? C'est lui?
2: Ah, c'est Corentin.
0: Bah, oui, c'est Corentin. Ah. Ouais, Corentin, allez. Ça fait gagner Vanessa, ma petite Vanessa. Et bam, dans l'audio, on les place. Tu vas gagner le parc Astérix. Regarde, elle est en pleurs de joie. Tu gagnes avec. Tu vas y aller avec qui?
6: Avec mes enfants.
0: Ah bah c'est super, voilà. Le week-end, quand vous voulez, deux la nuit d'hôtel, deux jours pour peur sur le parc. Je veux des photos. D'accord, je vous embrasse fort. Bisous. T'embrasse.
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0: Quelle belle semaine.
7: Le matin, c'est déjà assez compliqué comme ça.
0: On se fait un bisou dans un instant. C'est Europe 2.

0: 7h, 11h, Chloé, l'émission qui déchire sur Europe 2.
1: C'est Europe 2, je vous fais des bisous. Demain, tout le monde repose. Stouff va s'occuper de suivre le pape derrière le cortège. Je vous dis, il va y avoir des millions de gens qui vont voir une belle personne à côté du pape et qui diront « Mais qui est le mec en blanc à côté de Stouff ?» Voilà, c'est un bel événement. Il n'y aura que de l'amour ce week-end. C'est une belle chose. Ça va changer de toute cette violence dont on entend. Je n'en peux plus dans cette violence. Maman, viens me chercher. Là, je n'en peux plus. Bisous Stouff, bisous.
2: Bisous
1: Pietro, bisous Corentin, bisous à vous tous, bisous Vito. Mon petit Théo à la vidéo, vous avez fait de très belles choses,
2: on a tous bien bossé. On se revoit.
1: Ah ouais, ailleurs,
2: oui,
1: pareil,
2: oui, oui,
1: j'avais fait. J'étais déjà en week-end, j'ai mis de la crème à bronzer, moi. Allez, bisous. Fais comme. A tout de suite, bisous.
0: Coé, c'est fini. 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

Et sur Europe 2, demain, on va troquer le périph' nantais contre les chemins de la Sèvre et du vignoble. Ouais, c'est le trail de Nantes à Montaigu, 9e édition, avec des parcours jusqu'à 103 km pour les plus costauds. Et si vous préférez les encourager plutôt que courir, pas de souci, l'arrivée s'annonce festive. En plus, demain, il va faire beau. Bah ouais, je vous partage toutes les infos sur Instagram, Europe 2, Pays de la Loire. Pendant le duo, Martin Garrix avec Ed Sheeran, juste après Maroon 5 sur Europe 2 Pop Radio.

Allez, profitez de votre pause déj. Vous êtes passé à la boulangerie récupérer le petit poulet crudité qui va bien. Puis bien sûr, la playlist Pop Europe 2 est là pour vous accompagner sur les bords de Loire de Maine avec un très très beau séjour à gagner dans les prochaines minutes. Peut-être après Cyril et Tovlo Stromae sur Europe 2 Pop Radio. Évidemment.

0: On sait très bien que c'est pas normal cette chaleur et ce soleil en plein mois de septembre, mais c'est vrai que ça fait du bien en tout cas. Avec ma playlist Pop Europe de The Fray dans les prochaines minutes et Ugel.
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0: Ouais, imaginez, vous quittez le boulot ce soir, direction la côte atlantique. Et vous posez vos valises face à l'océan à Alliance Pornic Thalasso. 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

Au Mans, place de la République, grand soleil aujourd'hui. Franchement, ça fait du bien hein, sur Europe 2 Pays de la Loire. Mais profitez-en, puisque la semaine prochaine, ce sera beaucoup plus frais. Profitez-en avec ma playlist Pop Europe 2 pendant la pause déj. Stromae ou encore Temper City dans les Pays de la Loire sur Europe 2 Pop Radio.

0: Ouais, dimanche jusqu'à Saint-Nazaire, je m'occupe de la playlist Pop Europe de Bruno Mars dans les prochaines minutes ou encore les Offenbach sur Europe 2 Pop Radio.
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soleil dans les Pays de la Loire encore aujourd'hui sur Europe 2. Peut-être que demain vous allez en profiter pour aller peut-être sur la côte atlantique, pour en profiter encore à Pornic, à La Baule. Bien sûr, avec ma playlist Pop Europe 2 pour vous accompagner. Manon Lisa, ce titre, il respire l'été. C'est le petit pêcheur sur Europe 2 Pop Radio. C'est l'histoire d'un petit

0: Et bon courage à vous qui reprenez le travail ici à Nantes ou Angers. Les One Republic arrivent dans les prochaines minutes dans ma playlist Pop Europe 2. Et Miley, oui, c'est pour vous motiver cet après-midi. Allez.
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1: Oui, sur Europe 2 Pays de la Loire, la semaine dernière à 8h20, Véronique à Olonne-sur-Mer, elle n'en revenait mais tellement pas.
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3: Véro, quelle est la seule radio ?

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Pendant ce classique pop Europe de Jessie J, j'ai aussi Viennet, son dernier titre d'or et d'étain à suivre sur

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Dans les Pays de la Loire, sur Europe 2, c'est un duo qui a marqué notre été. Tove Lo, oui, en collab avec Stromae, c'était inattendu. Ils ont sorti ça juste avant l'été. C'est Des Fleurs qui vous a accompagné sur la côte atlantique tout l'été. Et toujours ici, cet après-midi, sur Europe 2 Pop Radio. Évidemment.

0: Vous allez pouvoir monter le son dans les prochaines minutes. La playlist Pop Europe 2 continue avec Lady Gaga en classique Pop Europe 2 avec son titre téléphone et Temper City.
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0: Jeudi, j'adore.
1: Est-ce que t'as bien travaillé cette semaine?
0: Je trouve que c'était pas trop mal.
1: T'es content de toi?
0: Oui.
2: Ah,
0: ben
2: voilà.
3: 6 secondes.
2: Monsieur,
0: t'as battu ton corps.
2: Champion du monde.
1: Mais est-ce que vous avez entendu le ton avec lequel il l'a fait?
0: Oui, ça va.
4: Le pire était concentré. Non, mais...
1: il m'a quand même fait. Il m'a fait un.
0: Oui,
1: ça va.
0: Oui.
1: C'est pas un petit ouais qui m'a fait un gros oui.
0: Oui.
1: Nous sommes à combien? 6 secondes.
0: 6 secondes. Il a battu son record.
1: Ophélie, je pense, Ophélie, que tu peux y arriver, Ophélie.

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2: J'ai la boîte à dos du jour. Je vous lis le dos. Je vous demande ensuite de réfléchir et de me dire d'après vous de qui il s'agit.
3: Ah oui, on était là.
2: J'ai mis la vapoteuse de Corentin aujourd'hui dans mon caleçon et je le mets plusieurs jours régulièrement.
4: Là, je ne l'ai pas avec moi, donc est-ce que je peux palper ?
2: C'est maintenant que vous distribuez les ardoises, les gars. C'est maintenant qu'on distribue les ardoises.
5: Ah, il se marre pendant l'émission.
2: Il me regarde, l'assistant de prod, il fait que les hommes parce que j'ai essayé.
4: C'est parce que tu l'as fait rigoler, son tonton.
2: Ah oui, j'ai fait rigoler, bah oui, évidemment. Il est nul, celui-là, par exemple.
6: Donc il faut qu'on note à qui on pense.
5: Préparez-vous, jeune homme, à aller rejoindre la grande file de demandeurs d'emploi.
2: Et qu'est-ce que je fais de ça ?
4: C'est un tableau, ça.
2: Non ? Pardon ?
3: J'ai donné une ardoise.
2: Mais t'es complètement con, t'es bourré aujourd'hui. Non mais en fait, il doit distribuer des trucs, il me regarde, il me distribue un truc, il me dit non, mais ça marche pas.
4: Lui, il sait qui c'est.
2: Ah. Non ?
5: Bah non.
4: Ah, tu sais pas qui c'est,
6: toi ? Tiens,
5: prends ça, toi.
2: Bien sûr que non.
3: Prends ça.
5: Voilà.
2: Enfin.
4: Ah, tu sais pas qui c'est, c'est énorme, ça.
6: J'ai pas de feutre.
4: Tiens.
2: Ah non,
4: c'est lui. Bah, je pensais que c'était toi.
2: Bah enfin, ce serait super débile parce que si c'était moi, tu viendrais te dire devant tout le monde, lui il sait qui c'est parce que c'est lui. Donc pourquoi vous seriez en train de jouer si vous saviez que c'est moi ?
4: Bah, c'est pour ça que je comprends pas.
2: Bah enfin,
4: c'est pas toi.
2: Et quand bien même ce serait moi.
6: Bah note de toute façon à qui tu penses.
2: Quand bien même ce serait moi. Au moment où tu distribues les ardoises avec les stylos, t'es en train de dire à tout le monde, bah toi on te donne pas d'ardoises puisque c'est toi.
4: Et je pensais que tu savais que c'était toi.
5: Bon les gars, on vous passe les stylos là.
6: Allez, Coé, tu notes à qui tu penses. C'est très bizarre tout ça.
4: Moi, je pensais que c'était toi quand même.
2: Attends, moi, je suis en train d'écrire. Vraiment, il est bien ce petit stagiaire. Tu vois, au début, on a dit que c'était le plus intelligent de tous. Maintenant, il me donne des feutres qui ne marchent plus du tout.
5: Bah, c'est à force de traîner avec nous.
2: Il me donne des ardoises qui ne marchent plus du tout. Il n'y a plus rien ne marche.
4: C'est Sciences Po Poule.
5: Tiens! Au lieu de râler, là.
2: Mais c'est une catastrophe. Mais mec, vérifie tes instruments. Mais pourquoi tu donnes des feutres qui sont rincés avec des... Mais ne ris pas. Faites-moi. J'explique un truc, je l'engueule. Il a.
4: Mais je crois qu'il pense que tu fais que des vannes.
2: Mais non, je fais pas que des vannes. Enfin. Voilà.
4: Un feutre qui marche, merde.
2: Voilà. Mais non, mais distribuer des feuilles qui marchent, des trucs qui marchent, tout ce qui marche. Allez, on y va. Vous pensez à qui ?
4: Moi, je pense à toi, je t'ai dit.
2: Je te vois. Je pense que c'est moi.
4: Je pense que tu fais ce genre de rigolade, ouais.
2: Dans ses fesses. Dans mes fesses à moi. Dans mon slip à moi.
4: Oui, parce que tu sens la fraise.
2: Corentin.
7: Bah, moi, je pense que c'est toi.
2: C'est moi qui aurais mis ton.
7: Parce que sur une ancienne radio, on le faisait à un autre collègue et on était souvent tous les deux.
8: Alors, moi, j'avais mis toi, mais je viens de voir ce que Pietre avait mis, donc je vote contre Pietre.
5: Non, mais parce que vous vous trompez de personne. Vito, c'est un fourbe.
7: Non, ça oui.
5: Bah déjà,
7: ça,
5: gratuitement, il me mettait du sel dans mon matcha. Oui. Il fait des trucs, lui, il fait des trucs en loose-dé, lui.
8: Pas vrai.
6: Moi, je pense,
5: officiel.
6: Moi, je pense à Pietre, parce que tout ce qui va dans cet endroit-là, c'est plutôt de son côté à lui.
2: Bah, vous voulez que je vous dise ? Moi, je pense à Tony.
7: Non.
2: Oui, parce que le coup du « Oh, moi, je suis persuadé que c'est toi », ça sent l'escroquerie à plein nez. Donc, je pense que celui qui a mis la pauvre vapoteuse goût Ragna Slip, c'est, je pense, de mon Corentin, oui.
8: On n'a pas pensé à un scénario.
2: Quoi ?
8: Corentin lui-même ?
7: Non.
8: Qui aime bien, de temps en temps.
5: Se rappeler.

0: Moi, je dis c'est pas Pietre. Je pense que j'élimine Pietre. Pour moi, c'est Tony.
1: Donc,
0: pour moi, c'est Tony. C'est Tony qui le fait.
2: T'as 50 balles sur toi, là? T'as 50 balles ou pas?
0: Vas-y. Vite,
3: ça sert à rien.
2: Bah allez, à coucher, là. Qu'est-ce que tu veux?
0: C'est toi ou est-ce que c'est pas toi?
2: Tu me dois 50 balles, c'est pas moi. C'est toi.
4: Je vous l'avais dit.
5: Faut que je vous raconte.
0: Je vais chier dans ta
5: terre. Reviens, reviens. Faut que je t'explique un truc. Viens.
0: Dis-moi, je vais écouter.
5: Oui. Parce que pour la petite histoire, je le fais régulièrement, mais là, j'arrête parce que. Aujourd'hui, ça fait une semaine qu'on a la même vapoteuse de la même couleur. Je lui ai fait tout à l'heure. J'ai mis le truc, je l'ai posé. Et 20 minutes après, je suis reparti. Je lui ai dit, tiens, j'ai pris la mauvaise vapoteuse et c'est moi qui ai tiré.
0: Allez, c'est Europe 2.
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0: personnage devant Stouff.
1: C'est bon, je l'ai, mais je le cache parce que là.
0: Allez, remettez les électrodes sur Stouff. Détendez ma Stouff. Voilà, donnez-moi l'appareil. Non, tu le fais l'appareil, je sais pas comment ça marche.
2: Oui, il peut faire ça.
1: Voilà. J'adore.
2: Et vas-y, mettez. Bah, mais pas tout non plus de côte à côte, là, il m'en met
0: et
2: plein.
0: Et mettez
2: quand même
0: de l'eau à ses pieds.
2: Non, ça ira.
0: Ça passe mieux. Non, pas ça bien. Y est. Non, non, c'est toi qui le fais, c'est toi qui le fais. Stouff, concentre-toi, tu mets ça sur ton front. Tu ne regardes pas les écrans.
1: Oh, ça te va tellement bien.
0: Attention.
2: Ça me va bien.
1: Ouais.
0: C'est parti.
2: Alors, est-ce que je suis une femme?
0: Oui.
1: Oui.
2: Ok. Est-ce que je suis une célébrité?
0: Non. Non. Non. Bah,
2: non. Non, je ne suis pas une célébrité.

0: Une célébrité.
1: Non.
0: Non, je suis pas une, célébrité.
2: Ah, ça dépend ce qu'elle appelle célébrité.
3: Regarde ça, son bras, comme il bouge.
0: Est-ce que je suis... Est-ce...
1: Attends, le but du jeu, c'est... Est-ce que quoi?
0: Est-ce que je fais partie du monde politique?
1: Oui.
0: Ah, super. Est-ce que je l'aime pas?
1: Oui.
0: Il y en a plein.
4: On fait la liste. Hein,
0: allô, ouais, mais attends, est-ce que je fais la liste? Il y en a plein. Attends, laquelle? Est-ce que je suis... attends, je vais éliminer. Est-ce que j'ai les cheveux longs?
5: Oui.
1: Oui.
0: Ok. Donc c'est pas alors, elle.
5: Son bras, il est en train de se démembrer, elle dirait. Ah,
4: c'est le bras de Nadia.
1: Il n'y a que toi qui en fait des caisses. Hein.
0: Et, mais ça picote. Hein. Est-ce que je suis à brune?
1: Oui. C'est excellent. Tu vas me le trouver. Hein.
4: Qu'elle crie un peu.
0: Ouais. Oui. Est-ce que j'ai... Est-ce que... Ah
2: oui. Oh là
5: ouais, fermez les yeux.
1: Allez, vous êtes sûr que vous avez mis les... Vous êtes sûr que vous avez mis les électrons de mon endroit? Non, c'est pas normal, ce bruit.
4: Ça me rappelle quelqu'un.
5: Regarde son bras.
4: Bah alors, la petite dame.
1: Bah alors, madame, on a le bras qui fait ploc-ploc. Il bouge tout seul.
0: Laisse-moi terminer.
3: Laisse-moi terminer, oui.
4: Éteignez vos micros, laissez ce que je suis.
3: Mais en plus, c'est rigolo.
0: Est-ce que j'ai.
1: Non, Mickaël, ça va pas, non. Est-ce que quoi?
0: Est-ce que je passe souvent de par ici?
1: Oui.
0: D'accord, donc je suis quelqu'un de courageuse.
1: Oui.
0: Ok, je vois, j'ai une coupe de cocker.
1: Oui.
0: Ok.
1: Il vous en reste une, donc.
0: Et donc.
2: Merde, l'alarme incendie qui se démarre.
5: Je sais pas qui c'est, mais apparemment
1: il a fumé une clope. Alors?
0: C'est Manon Aubry.
1: Bravo, Manon. Allez, voilà, c'est bon, bravo.
2: C'est une championne.

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1: Dans un instant, des dernières volontés un peu spéciales. On va en parler en détail, Coé sur Europe 2, 15h30, 18h. D'abord l'actu. L'actu Europe 2, c'est l'heure. Jérémy Desiderati, salut Jérémy.
2: Salut Quentin, bonjour à tous. La semaine se termine un peu comme elle a commencé, c'est-à-dire au soleil. Grand ciel bleu au programme de la météo juste après les infos. Ne vous résignez jamais à la guerre. C'est le message lancé par Léon XIV depuis l'Élysée. Arrivé à Paris ce matin, le pape entame 4 jours de visite en France. Dans son discours, le souverain pontife

0: Plusieurs modèles produits entre 2013 et 2024 sont concernés. À direction les assises, dans l'affaire de la mort du jeune Thomas à Crépol, 11 jeunes sont renvoyés devant la cour criminelle pour meurtre avec la circonstance aggravante de racisme envers la race blanche et la nation française. Tous nient avoir porté le coup fatal au jeune Thomas Perrotto, décédé dans la Drôme lors d'une rixe en novembre 2023. Et puis côté ciel, c'est une nouvelle journée à vivre avec les lunettes de soleil sur le nez. Pas un nuage ou presque n'est présent cet après-midi encore. Le mois d'octobre approche doucement, pourtant le thermomètre affiche des valeurs dignes d'un mois de juillet. Comptez 28 degrés par exemple en ce moment à Paris, 29 à Angers, plus de 30 degrés à Nantes ou encore du côté de Toulouse. Et des valeurs en baisse pour demain où les nuages vont faire leur retour dans la moitié ouest. Passez une excellente après-midi avec Europe 2.
1: Merci Jérémy. Qu'est-ce que vous souhaiteriez faire avant votre mort ? Il y a des dernières volontés qui sont plus spéciales que d'autres. On en parle après Martin Garrix sur Europe 2.

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2: On est tombé sur une news en se baladant sur les réseaux. Une dame qui avait un cancer en phase terminale et sa dernière volonté a été de divorcer de son mari après 15 ans de mariage pour coucher avec 183 hommes avant de partir.
3: Alors, c'est glauque.

0: Là. Nat,
1: ma chérie.
2: Oh
1: Kim Kardashian.
2: Bon, Kim Kardashian, déjà, ça dégage.
1: Quoi
2: je n'aime pas, j'ai mes
1: donc, tu l'as, moche, elle quitte la surface de la Terre.
3: C'est là que ça devient intéressant.
2: Allez. Parce que j'ai
1: alors, il te reste
2: mariage,
1: faire l'amour une fois et te marier.
3: Ouais.
2: Vas-y, mon grand.
1: Ouais, vas-y, bon grand, t'es grand.
3: T'es grand. T'es grand. Allez,
2: t'es fort. Les deux à marier, je pense qu'elles doivent être un peu chiantes.
1: Ah.
0: Non.
2: Bon, écoute, je.
3: Je me lance.
2: Je garde Nat une soirée et je me marie avec Jennifer Ayash.
4: Non, c'est pas garder une soirée. Non, dis la vraie phrase.
2: Autour de jouer à Scrabble.

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2: C'est le devine qui c'est, on appelle des Claude aujourd'hui. C'est parti. Attention.
3: À quel âge, Claude?
2: Claude, pour moi, c'est plus de 60 ans.
4: C'est mixte.
3: Ouais, plus 60. De 60.
4: C'est mixte aussi.
2: C'est mixte.
3: Ah ouais.
5: C'est une intelligence artificielle aussi.
2: Ah ouais. Oui, ça a remis un coup de jeune.
3: Ah, mais des fois, il est un peu en retard.
6: Allô?
2: Allô, Claude?
6: Oui.
2: Bonjour, devine qui c'est?
6: Devine qui c'est?
2: Oui.
6: C'est André Ralu?
2: Eh oui, c'est André Ralu.
6: Alors, qu'est-ce que vous devenez, Ralu? Ben,
2: ça.

0: Je t'entends bien.
1: Oui, oui, non, je dis, ça va être long encore.
0: Attends, parce que t'es garé où ?
1: Je suis en double fil, là, devant la...
0: Ah oui, bah écoute, pour tout ça pour te dire
1: ça
0: que j'ai payé une bonne infection au niveau du genou.
1: Oh là, ça fait mal, ça.
0: Oh bah oui, oui, oui. Ils ont été obligés de m'enlever les agrafes avant.
1: Ah, je crois que c'était les amygdales. Je me disais, quel rapport ? Le genou, les amygdales, c'est pas le rapport.
0: Les amygdales, il y a longtemps que j'en ai plus.
1: Bon, oui, oh, bon, alors là... Voilà, bon, bah...
0: Non, ça... mais enfin, bon... Ouais. Antibiotiques, tout le bazar.
1: Mais on avait dit que c'était fini.
0: Sinon, ils rouvraient, ouais. Hein, ils rouvraient pour nettoyer. Ah, bah, je veux pas de ça, moi.
1: Non, non.
0: Donc, antibiotiques, et puis...

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1: Oh, les enculés.
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1: Oh là là, je l'avais pas, j'étais parti sur autre chose. 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Pourvu que ce soit sur Roussine.
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0: Ben non. Vous êtes sûr que vous ne trompez pas de numéro, monsieur? Ben,
1: vous vendez quoi, madame? Vous vendez...
0: Moi, je suis une épicerie, monsieur.
1: Ben, la salade piémontaise en boîte.
0: Non, ça me... Sylvie, ça te parle, la salade piémontaise? Sylvie?
1: Madame, c'est
0: la
1: pas...
0: La salade piémontaise, ça
1: pas
0: te parle?
1: Madame, c'est pas piémontaise, hein, c'est piémontaise.
0: Piémontaise,
1: oui, c'est une salade piémontaise.
0: C'est pour aller au Monoprix ou à Carrefour ou... Ah non, on ne fait pas ça, non.
1: D'accord. Alors, vous avez du pâté? Vous avez du pâté, moi?
0: Ben non, monsieur, j'ai pas de pâté.
1: Vous avez pas...
0: Mais
1: attendez, vous avez...
0: De...
1: Attendez, une épicerie qui n'a pas de pâté?
2: C'est une blague, alors rapproche.
1: Pâté en boîte?
0: Non, je ne fais pas de pâté, monsieur.
1: Enfin, vous vendez quoi, alors?
0: Ben, je suis une épicerie orientale, on fait les produits du monde.
1: Ah, d'accord. Donc, si je demande des steaks hachés, vous n'avez pas?
0: Ben non plus, non.
1: Des spaghettis, parce que bientôt on va jouer contre l'Italie, vous n'avez pas non plus? Vous avez des spaghettis?
0: C'est une blague, c'est ça?
1: Mais madame, je demande ce que vous avez, parce que c'est une blague.
0: Mais je sais pas, j'ai quand même un petit peu l'impression que vous foutez ouvertement de moi, quand
1: madame,
0: même.
1: Madame, du poulet, vous avez du poulet? Comment vous voulez que je sache? Ah
3: non mais elle a fini de se la raconter avec son épicerie. Ah comment non, tu veux qu'on sache ce qu'elle vend?
4: Mais des spaghettis, elle en a en
5: non
4: plus.
5: Non mais les gars, je crois que c'est une vraie épicerie, genre tu sais, curry, safran.
3: Non mais, on standard. Si vous me prenez un truc du pays d'Orient, évidemment la fille a parlé même.
4: Mais
3: évidemment.
4: Bah demande s'ils ont du curry.
3: Bon, rappel, j'ai demandé des nems.
4: Mais non, il n'y aura pas non plus.
5: Samoussa,
3: mais
4: non, ils n'ont pas de frais, à mon avis.
3: Mais mec,
5: oui,
3: ils ont
5: des épices.
0: D'accord, mais d'ailleurs, bonjour.
1: Alors, je vais vous demander du curry. Ça vous...
4: ils n'ont pas non plus.
3: Ils n'ont pas non plus.
4: Pas non plus de curry.
3: Donnez-moi quelque chose, je vais pas me tromper.
4: Voilà.
5: La
4: soupe.
3: Mais non, pas de la soupe.
6: Il
3: n'y
6: a pas de soupe.
7: Non, non, demande-leur du sel.
3: Mais non, je
7: du sel de l'Himalaya.
3: Ah, ça t'as raison, ils ont du sel de l'Himalaya. Du poivre de Sichuan. Très bien.
7: Ouais, poivre de Sichuan.
3: Il me fait engueuler.
0: D'accord, mais d'ailleurs, bonjour.
5: Oui, bonjour, excusez-moi de vous déranger. J'appelle pour savoir si vous aviez du poivre de Sichuan, s'il vous plaît.
0: Oui.
5: Sichuan. Ah, super.
0: Oui, j'ai ça.
5: Ah, je vais passer alors.
1: Et est-ce que vous avez du sel de l'Himalaya?
0: Oui.
1: Eh ben, très bien. Donc, et les spaghettis, vous avez toujours pas fait rentrer depuis tout à l'heure? Non. Non, visiblement. Non.

0: Vous en connaissez, vous, des trucs qui étaient soi-disant incassables, vous les avez pris, ils sont tombés, ils ont été cassés tout de suite?
1: Moi, bah, c'est à l'époque, à l'école, les fameuses règles incassables. Je m'amusais un peu à les plier comme ça. Tu sais, tu t'amuses à les tordre dans tous les sens et bam, premier jour.
0: T'avais des règles incassables?
1: Oui, il y a les règles qui sont incassables.
2: Elles étaient en métal, non?
0: Moi,
1: non, c'est les espèces de règles en plastique, mais que tu peux un peu tordre dans tous les sens. Mais bon,
0: moi, il y a un truc voilà. Que j'ai essayé de péter. Je pense que vous avez peut-être eu ça dans votre jeunesse si vous avez grandi dans les années 80. C'était le bonhomme élastique sur lequel tu tirais.
1: Ah, oui.
0: Tu tirais, je te jure, je m'y étais mis avec mon père, je m'y étais mis, tu n'arrives jamais au bout.
1: Ah ouais?
0: Les bras, tu tires, il ne se casse jamais.
3: Il y a un truc qui m'avait fait flipper. Un jour, j'ai racheté un filtre pour ma piscine et je me dis, putain, ça se branche sur le courant. J'ai branché un truc électrique qui va dans l'eau quand même, c'est un peu, faut faire gaffe quoi. Putain, ça rate pas, je branche le truc, pa, pa, pa, pa!
0: Mais comment c'est possible d'acheter ça où?
3: Bah, je l'ai acheté un truc normal quoi. Le truc a disjoncté et tout. Mais après, en fait, bizarrement, je l'ai débranché, je l'ai rebranché, ça, et du coup, ça allait. Par contre, mon fils qui était dans la piscine.
0: Oui, c'est ça. Le problème, c'est que il a retrouvé le gamin qui flottait, mais sinon, ça allait.
2: Il fait bien la planche. Hein.
1: Tu te rappelles pas dans l'entreprise, c'était Duralex?
3: Les verres incassables. Le reportage de BFM.
1: Il plus le verre, il tombe, bam.
4: Les cyber-trucs aussi.
0: Tesla, regardez bien, c'est incassable, il lance la balle.
3: Bam.
0: Bon, elle est peut-être un peu forte, celle-là.
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0: Enlève tes lunettes, enlève tes lunettes.
1: Tu veux le faire, Nat?
0: Nat.
2: Non, non, non, je crois. Attends, fais voir, c'est quel sabot là?
0: Ah, là, il y a pas de sabot.
2: Non, parce que ça fait un. C'est énorme.
3: Non, mais.
0: Que je le fasse?
2: Non, vas-y.
0: Tu le fais? Je fais? Vas-y, vas-y. Je vais le faire, bien sûr.
2: Moi, je prends pas cette responsabilité.
0: Mais quoi? Non, non, non, non, non.
4: Non, parce que Seb, t'as pas de cheveux.
1: T'avais qu'à être là à l'heure.
4: Je peux pas me venger sur ça,
1: mais
4: fais-le.
3: T'avais qu'à arrêter d'avoir des barreaux.
2: Tu sais qu'il se rase la tête avec ça? Fais attention. Tu te rases la tête avec ça.
5: Les testicules avec le.
4: C'est ça, c'est le meilleur perso.
5: Alors, ne bouge surtout pas. Une entaille à la Obispo là ou une entaille à la Obispo là, c'est toi qui choisis.
2: Non, vers la queue là.
1: Ça dit, tu vois.
2: Oui, la queue du sourcil.
3: On est en travers.
5: Non, par contre, ne bouge pas.
1: Ne me fais pas le sourcil en
5: ne
1: entier.
5: Ne bouge pas.
1: Ça fait 3 semaines à repousser.
6: Il est cardiaque en plus, fais gaffe.
5: Ça y est, il va nous le dire. Il y avait longtemps que j'avais pas entendu le je suis cardiaque. La dernière fois, il était à la cantine, il n'y avait plus de yaourt. Je suis cardiaque. Allez,
6: bouge plus.
5: Arrête.
2: Non, fronce pas, c'est pire.
5: C'est pas ce que je vais faire, c'est le sourcil. Sois détendu. Déjà, je vais voir s'il coupe.
6: Je suis
5: pas sûr. Non, il coupe pas. Non, il coupe pas.
3: Mais en travers, c'est dur avec ça.
5: Ah, mais il ne coupe pas.
1: T'es sûr de toi, là?
2: Ça se met à
5: je
2: plat.
5: Je te le dirai si j'avais quelque chose. Pas.
2: Parce que ça se met à plat.
5: Ouais, non, ça se met à plat.
1: Attends, miroir, oh!
5: Je l'ai pas fait. Je le mets à plat. Non,
1: c'est bon.
5: Je te dis que non. Je rigole pas.
6: Ah, ouais, c'est lui, il a raison.
3: Ah, là, j'ai entendu, là.
1: Oh!
2: Ouais, ben ça va! Ça va, c'est léger!
3: Fais voir!
2: C'est léger! Et tu sais quoi, ça fait un peu.
5: Là, ça va!
1: T'es beau gosse là!
5: Hein? Si!
1: Ouais, mais ça lui va bien!
2: Ouais. Ça fait viril un peu!
5: Ce mec a une calvitie, mais très localisée!
1: C'est des bâtards! Non, vrai mec, c'est.
5: On dirait un mec qui a eu un souci de l'œil! Mais c'est vraiment un coup de stress, mais d'un coup, loin qu'un de l'œil! Non, en fait, c'est pas mal! En fait, c'est pas mal! On continue avec Nat!
2: Oh là là, pas de truc à manger, j'aime
5: pas.
2: Moi,
5: je vais faire Corentin. Alors,
3: Pascal au bistrot.
5: Corentin. Vaut mieux avoir à boire un expresso avec du sel ou l'autre.
2: Ça donne la chiasse.
6: Bah ouais, je sais.
3: Ah, l'autre jour, il a eu un café, notre vidéo, Théo.
6: Et surtout que j'étais un peu malade.
5: Alors, pour le coup, ça fait vomir, je l'avais dit à Théo, et c'est vomitif. Donc,
2: ah ouais
5: ah ouais, non, ça, c'est vraiment
6: ouais.
5: Pas bon.
6: Ouais, le sel et le. Ouais. Conseillez quoi, vous?
5: Non, mais. Ça c'est vomito assuré. Le café avec le sel, c'est l'un des trucs quand vous êtes malade, vous voulez vous faire vomir. C'est.
3: Mais là, t'as dit café avec sel.
5: C'est café espresso. Avec du sel ou l'autre.
3: Ah, okay.
2: Peut-être qu'ils vont rajouter du poivre avec l'autre. Ils vont mettre sel et poivre.
5: On s'occupera de toi dans deux.
6: Non, la dernière fois, j'avais eu pire. Là, ils m'ont fait un truc gentil.
5: L'autre. Tu as préféré enlever le vaut mieux avoir à boire un expresso avec du sel.
6: Ouais.
5: L'autre, c'est à manger une cuillère à soupe de sauce piquante.
2: Ça, je déteste.
5: Et dans un instant, ce sera Nat pour le vaut mieux avoir de Nat.

0: 2, 1, bouge-toi le nez. On y va.
1: Tabasco.
2: Ça va lui brûler, c'est horrible. Oh là là.
3: À pic.
2: Oh là là.
0: À pic.
2: Faut que tu manges du pain, en fait.
4: Et moi j'adore ce bruit. Les enfants, si vous nous écoutez, vous êtes en voiture avec les parents.
2: Je vous préviens, dans le vomi à voir, je veux pas manger son vomi. Hein.
4: Si vous êtes avec les parents, les enfants, vous voulez avoir un Corentin pour votre anniversaire et votre fête d'anniversaire, faites-le venir. Vous lui servez quelque chose de pimenté, vous aurez le même bruit dans votre salon.
2: Mais je pense que c'est bon pour la sinusite, ça va te déboucher les sinus.
1: On dirait qu'il part à quelqu'un dans le sac.
4: C'est vrai, il y a un minimoï dans ton sac ou quoi? On dirait qu'il y a des schtroumpfs et qu'il en parle dedans. Reste avec nous.
3: Arrête de mettre tes doigts.
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6: Ça y est, vous êtes en week-end, ça c'est cool.
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6: Et 17h sur Europe 2, Chloé sur Europe 2, jusqu'à 18h. Il vaut mieux avoir, c'est Vito qui s'y colle dans un instant. D'abord l'actu. Et pour l'actu Europe 2, on retrouve Jérémy Desiderati. Salut Jérémy.
8: Salut Quentin, bonjour à tous. Une seule couleur dominante dans le ciel aujourd'hui, c'est le bleu. Les conditions météo vont commencer à changer demain. Le temps complet arrive en fin de flash. La Papa Mobile est de sortie et les Parisiens ont répondu présent. Arrivé dans l'Hexagone ce matin, le pape Léon XIV s'offre un bain de foule en ce moment à bord de son mythique véhicule dans les rues de la capitale. Des dizaines de milliers de personnes se sont massées sur les trottoirs pour tenter de l'apercevoir. Une parenthèse populaire après un entretien avec Emmanuel Macron à l'Élysée à la mi-journée et un discours au siège de l'UNESCO. Dans la capitale, toujours, la cour d'assises de Paris doit se prononcer aujourd'hui sur le sort de Loïc Le Priol et Romain Bouvier. Les deux hommes sont jugés pour la mort du rugbyman argentin Federico Martín Aramburu, tué par balle en mars 2022 après une altercation dans une brasserie parisienne. Ils encourent la prison à perpétuité. Après avoir fait des miracles sur les pelouses, le pape du foot tricolore s'apprête à faire sa première sur le banc des Bleus. Premier match de l'ère Zinedine Zidane, l'équipe de France affronte la Turquie à 20

0: première sur le banc des Bleus. Un premier match de l'ère Zinedine Zidane. L'équipe de France affronte la Turquie à 20h45 ce soir en Ligue des Nations. Zizou pourrait replacer Kylian Mbappé sur le côté gauche. Cherki, Dembélé ou encore Olise devraient aussi débuter cette rencontre. Et puis le ciel bleu continue de faire sa loi aujourd'hui. Comme pour le reste de cette semaine, le soleil rayonne partout et c'est une soirée très calme qui nous attend. Conditions encore trop douces avec plus de 20 degrés attendus à la tombée de la nuit à Bordeaux, Lyon, Nantes ou le pourtour méditerranéen. Le temps va commencer à évoluer. Demain, les températures vont baisser et les nuages vont faire leur retour sur la moitié ouest, notamment dans la matinée. Passez une très bonne fin d'après-midi sur Europe 2.
1: On débute le week-end ensemble sur Europe 2 Pop Radio. Toute l'équipe est là, Coé sur Europe 2 jusqu'à 18h avec Vito qui passe sur le grill dans un instant. Voilà d'abord Angèle et Justice.

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2: Voici le vaut mieux avoir de Vito. Vito.
3: T'es mort de rire à l'idée de lui dire.
2: C'est pas ça, c'est que ce cri de.
3: Le T-Rex.
4: On devrait faire une battle entre Stouff et Corentin.
5: Ah oui.
2: Vito.
5: Oui.
2: Vaut mieux avoir à envoyer un vocal à ta copine en disant pense à acheter du pain pour ce soir et magne-toi le cul. Ou l'autre.
3: Oh, ça c'est gentil, elle te connaît, Charlotte.
4: Moi ouais, je veux faire ça.
6: Ah putain, non.
3: Ouais, elle sait très bien que c'est pas toi.
4: Je vais prendre ça. Je vais prendre ça. Parce que c'est comme ça que je lui parle donc.
2: Eh bien vas-y.
4: Allez.
2: Mais je veux vérifier.
4: Attends, je veux savoir.
2: Viens le faire à côté de moi.
4: Hein?
2: L'autre c'était lécher ta console pendant 10 secondes.
4: Ah bah je trouve ça. Ouais.

0: Nad, vaut mieux avoir.
1: Ouais.
0: Bah, tu vas adorer celui-là.
1: Non, mais de toute façon, je suis pas, tu m'as dit que j'étais pas obligée. Hein.
0: Ah si. Ils l'ont tous fait, bien sûr que si. Bien sûr que
1: tu as dit, ouais, écoute,
0: attends,
1: tu as dit que
0: là,
1: je ne force
0: attends,
1: personne.
0: Écoute là. C'est mieux. Alors, vaut mieux avoir à publier. Hein, Corentin, ça va?
2: Ouais, j'ai la gueule en feu. Je te jure,
0: Nat,
2: je t'en plus mes
0: Nat,
2: lèvres.
0: Vaut mieux avoir à publier une photo de ton ex en story Insta en mettant un cœur en légende.
1: Bah, tu serais dégoûté, tiens.
0: Ou l'autre.
2: Prends l'autre.
1: Bah moi je m'en fous, je vais mettre mon ex en voix. Je m'entends bien avec.
2: Non.
1: Bah tu l'aimes bien en plus.
2: Mais bah pas oui. Ses ex dans story.
0: Non, mais pas ses ex en story, ça crée.
1: Regarde, il est dégoûté.
0: Non,
1: en fait.
0: Non, c'est que ça crée ensuite
3: tu sais
0: des.
3: Tu sais que c'est toi. Tu sais que tu connais.
1: Bah, oui, bah évidemment. Oui. Vas-y, moi je m'en fous, j'ai
0: c'était
1: bon
0: aussi
1: avec.
0: Mon ex.
2: Michel, on je l'adore. Ouais, aussi.
0: C'était son ex, mon ex. On partage des goûts
2: c'est
0: communs.
2: C'est comme ça qu'on s'est connus d'ailleurs.
0: C'est comme ça qu'on s'est connus, parce qu'on était tous les deux ensemble. Non, ça peut foutre le bordel sur les amis. Ou l'autre.
1: Bah les amis écoutent tous Europe 2 donc
2: Non mais à la rigueur tu
0: ou sais, l'ex d'avant si éventuellement.
2: Oui.
1: Non bah non peut-être.
0: Ah
1: pas.
0: Tiens.
2: Bah, tiens.
1: Non ça c'est pas possible.
2: L'autre,
1: t'as
2: l'autre.
1: Dit l'ex.
0: Ou l'autre.
1: Moi bah, tu veux l'autre.
0: Non tu fais ce que tu veux.
1: Je vois ta tronche là.
0: Tu fais ce que tu veux.
2: Prends l'autre. Fais-moi confiance.
1: Bon je prends l'autre.
0: L'autre. Faire un gros bisou au gros orteil de Corentin.
2: Non. Non,
1: elle
2: le fera pas.
1: Ça, ça me fait rire en plus.
2: T'as la poignée là.
3: Ça tombe bien, j'adore les orteils.
2: Ah là, ça sent le tabasco là, je te le dis.
1: Corentin, je te déteste.
0: Je peux vous dire que le pili-pili dans la pizza, c'est de la gnognotte à côté.
1: Corentin, je te déteste.
0: Un petit bisou. Hein. Un petit bisou. Hein.

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0: C'est un chanteur.
1: Non.
2: Plus que 6.
3: On dirait qu'il y a quelqu'un sous la console. Ouais.
4: Est-ce que c'est un politique?
2: Non. Ce n'est pas un politique.
3: Elle est morte, la dame.
4: Pas les dents, pas les dents.
2: Ben, je sais pas ce qui se passe, mais c'est assez violent.
3: Je vais aller à ta place un peu.
0: Est-ce que c'est un acteur?
2: Alors, écoute bien, je vais te donner, écoute bien ce que je vais te dire.
3: J'ai l'image, moi.
2: Alors, il y a forcément un acteur. J'ai aidé.
1: Ouais, bah oui.
4: Il y a forcément un acteur.
2: Oui. Et oui,
4: il y a
2: du
4: acteur. Ah, donc c'est plusieurs personnes.
2: Non, c'est un, il y a un jeu d'acteurs.
5: Attends, c'était une question,
4: est-ce que,
5: ça. Hein.
4: Est-ce que c'est un personnage dans une émission?
2: Oui.
1: Oui.
4: Ah non.
3: J'ai perdu, je sais même plus
4: les questions, putain, je sais plus.
2: Ce qu'il faut que vous imaginiez, c'est qu'il est relié à la machine et que celui qui tient la machine, c'est Monsieur Patara, qui est imperturbable, ah ouais, qui regarde une cocotte minute, qui est en train de cuire un chou-fleur.
4: Il reste combien de questions?
1: Le bourreau.
2: 3.
1: Le bourreau.
2: Il appuie sur plus.
3: T'as fait le plus dur sur la dernière, mec.
4: C'est dans une émission télé, c'est dans une émission qui tourne encore.
1: Oui.
4: Encore la télé.
2: Plus que deux.
4: C'est avec Vincent Lagaffe?
2: Mais non.
1: Non.
4: Arrête!
2: Est-ce que c'est
4: Je suis blanc,
1: il va tomber dans les pommes.
4: Fort Boyard. C'est dans
1: oui.
4: Fort Boyard.
1: Oui, c'est dans oui. Fort Boyard.
4: Oh putain, il y en a plusieurs.
5: Il y en a plusieurs.
4: Plus question.
5: Il y en a plusieurs.
2: T'as plus de questions, faut que tu me donnes, le bon nom.
4: C'est un homme?
3: Oui.
4: C'est
3: un homme.
2: Donc. Bonne réponse, c'est le perforat.
1: Bravo.
2: Allez, vous pouvez lui enlever tout ça. Allez, bravo.

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2: Prenons au téléphone Margot. Comment ça va, ma petite Margot?
3: Ça va bien, et vous?
2: Mais oui, Margot. Qu'est-ce que tu fais dans la vie, Margot? D'où tu nous appelles?
3: Alors, moi, je suis toiletteuse et j'appelle à côté de Decize.
2: D'accord, toiletteuse pour chiens?
3: Pour chiens et chats et NAC.
2: D'accord, très bien, très
4: et
2: bien.
4: NAC. Les NAC.
3: Les NAC, oui, les nouveaux animaux de compagnie.
2: Et
3: oui.
2: Chiens, chats et NAC. D'accord, il y a des gens qui toilettent.
4: Les lézards, mais il y a des lézards qu'il faut baigner.
2: Serpents, serpents.
3: Non, les furets, les lapins, les hamsters.
2: Ah, me dis pas que tu t'occupes des le furet, j'ai eu un furet, moi, dans ma vie.
5: Ah, c'est mignon, les fufus.
2: Sage-lingue.
5: Oui, mais parce qu'il faut leur enlever les glandes.
2: Oui, mais bon, je l'ai fait aussi, mais ça pue encore fort. Hein. Et le vétérinaire qui l'avait fait, il m'a dit c'est une infection.
6: T'es sûr que c'est pas un putois?
2: Non, ça pue, ça sent très mauvais, un furet, ça a des glandes, ouais, c'est une catastrophe. Qu'est-ce qu'il y a? Pourquoi vous faites des signes? Parce qu'il faut aller vite? Margot, t'es bonne, ni oui ni non?
3: Ça peut aller.
2: Eh bien, dans un instant, tu vas jouer. Mais d'abord, tu vas affronter le timing de notre champion de toute catégorie. Il s'appelle Vito. Vito qui nous fait dans les 4 secondes approximativement à chaque fois. Vito, le principe est très simple. Il se met le stress et au bout d'un moment, il ne sait même plus où il en est. Si tu fais plus que Vito, c'est 100 euros. Tu feras plus d'une minute tout à l'heure en répondant. Attention, du tac au tac, tu peux gagner 200 euros. Monsieur Vito, vous êtes prêt? On va y aller. Dès que je dis go, on est parti.
7: Je sens bien là.
2: Top, c'est parti. On parlait de Noël, donc t'aimes bien Noël, toi, quand même?
7: J'adore Noël.
2: Mais pas de déco à la maison?
7: Les décos, je préfère les avoir en Alsace.
2: Et ta chérie, elle aime?
7: Elle adore, oui.
2: Ah, bah, allez, merci. Allez, très bien.
5: 7 secondes.
2: Non, mais c'est un.
4: On est sur une constante.
5: Pourquoi t'as rajouté le oui en virgule?
2: On n'y arrivera jamais. Tu sais qu'il a eu la. Je pense que dans sa tête, il se dit j'ai franchi les deux premières étapes, c'est bon.
7: Je vais faire un burn-out.
2: À la fin, on passera les best-of des plus.
5: C'est vrai, les plus rapides.
2: Des plus bonnies, oui, Nino, de ce garçon, ça va pas être long.
6: J'ai pas eu le temps de lever la tête,
7: ce jeu de con. Là.
2: Combien il a fait?
5: 7 secondes.
7: 7 secondes. Et je m'améliore, cela dit.
2: Ouais. Ça va aller.
4: T'as presque doublé ton record.
5: Ouais.
2: Ma petite Margot. Margot, t'es prête?
3: Je suis prête.
2: Attention. Top. Margot, toiletteuse pour animaux, c'est ça?
3: Exactement.
2: Tu veux gagner des sous? Tu préfères 100 euros ou 200 euros?
3: Ah bah 200 euros.
2: Tu vas te faire un petit resto avec?
3: Bien sûr.
2: Est-ce que tu commences à penser aux décos de Noël?
3: Oui, j'y pense.
2: T'as dit oui, j'y pense. C'est plié.
5: 14 secondes,
2: je ne donnerai. C'est un ni oui ni non de nullos.
7: De champion.
4: Ça va vite, hein.
2: Mais c'est vite plié.
4: Ah, ouais.
2: Mais qui te permet de gagner 100 euros. Voilà, je suis content.
7: Bravo. Bravo.
3: Super.
2: Quel est l'animal le plus que tu préfères toiletter? Le chien, tu vas me dire peut-être, non?
3: Le chien, oui, mais le chat surtout.

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2: Ce week-end, dans le Pas-de-Calais, à Arras, c'est le championnat du monde de la frite qui est organisé, l'occasion de manger des frites. Alors, je vous le dis, on avait des amis qui étaient l'année dernière.
3: Oui.
2: C'est, tu y étais, toi?
3: Corentin, il y était.
2: C'est 800 personnes pour acheter un cornet de frites.
4: Exactement. Ouais,
5: l'enfer, quoi.
4: Deux heures de queue pour avoir des frites.
3: Mais elles sont bonnes, au moins?
4: Bah, je sais pas, je ne l'ai pas mangé.
2: Il a jamais pu en manger. C'est-à-dire que tu as des camions à frites. T'as des gens qui viennent manger des frites. T'as tellement de gens que tu peux pas manger de frites, alors que tu fais 10 bornes, tu t'arrêtes sur le coin de n'importe quelle rue, tu manges tes frites.
4: Ouais, c'est ça, exactement.
2: Et en fait, les gens font la queue pour manger des frites. C'est un concept
3: J'adore
2: à part.
3: J'adore les frites.
2: On peut, oui,
4: mais il y a une belle ambiance.
2: J'aime bien ça, mais je ferai pas la queue pendant une heure non plus.
4: Oui, ouais.
2: Donc, alors, il y aura une bataille entre les anciens champions de la frite et les nouveaux. Bon, chérie, on annule le week-end. On part. Alors, ça m'a donné une idée. On m'a ramené des frites.

0: encore dégueulé.
1: Question à Nat.
2: Pourquoi j'ai léché mes doigts?
3: Vas-y, frotte-toi les yeux.
2: Putain,
1: on va pas faire pipi tout de suite. Allez.
4: Dans quel pays cherchons les frites avec la sauce satay et les oignons?
0: Ah, la sauce satay, ouais, c'est ça
4: satay ou satay, je
1: crois. Tu dis satay.
4: S-A-T-A-Y. Je vois plus, ça me pique les yeux.
1: Satay.
4: Satay.
0: Au Canada?
4: Ouais, c'est génial, les Pays-Bas. T'as donné lui la rouge vif.
0: Oh, ouais, c'est encore à moi.
4: Oui. Rouge vif,
0: j'espère que t'as faim.
3: Bonjour, tu les aimes les frites?
1: Ah, mais j'ai encore la piquante. Allez, à moi, question.
4: À toi. Quelle spécialité canadienne est à base de frites poutine?
5: Non, j'adore. Ah ouais,
3: facile, poutine.
1: Oui. Encore toi.
4: Mais non, mais c'est ça. Allez,
1: viens là, toi.
4: On va poser les questions.
1: Ah ouais, bah ouais, bah tiens, après. Tu m'as dit, tiens, t'es capable. Allez, viens prendre celle-là.
2: Le les gars, mec de la maillot.
1: Allez, on y va. La dernière.
5: Nathalie.
0: Oui.
5: Quelle réaction chimique est principalement responsable du brunissement d'une frite pendant la cuisson?
0: C'est la réaction de Maya.
5: Où tu sors ça, toi?
0: Bah, je suis. Bah, évidemment, je suis une cuisinière, moi.
5: Ils ont triché. Bah, vas-y, choisis. Ok.
0: Je choisis.
5: La Corentin.
0: Allez, Corentin, tiens, ça va taper. C'est du pesto.
5: C'est du pesto.
3: C'est un mélange d'écume.
5: C'est du pesto. C'est du pesto.
1: Mais c'est du pesto.
3: Ça va faire passer le goût.
1: Mais si.
3: C'est pour éponger.
1: Tu sais, quand on tombe de cheval, il faut remonter dessus direct. Allez.
5: Même la verte, elle a été piégée.
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1: Je peux voir votre sourire d'ici pour deux choses. Déjà, c'est le début du week-end et en plus, on se marre tous les jours 15h30, 18h avec Coé sur Europe 2. L'équipe revient dans un instant, à tout de suite.
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0: Alors, il y a de la noix de coco.
1: Ouais.
2: Il y a un petit bout de poule.
3: Il y a de la noix de coco. Okay.
2: C'est le poulpe. T'aimes pas poulpe.
0: T'aimes pas l'œil de poisson, c'est ça, un œil. C'est un œil.
1: Les montagnes russes.
0: T'as pas vu, mais c'est l'arrière de l'œil.
2: Pleure pas.
0: On dirait une moto au Dakar.
1: Ah putain.
3: Mais j'ai le bout qui remonte.
0: Alors, il y a un œil de poisson, il y a du jus de raisin et il y a une noix de coco.

0: Ah, avec la noix de coco.
1: Elle a quand même léché l'œil de poisson par l'arrière, parce que c'était un œil de poisson à l'envers.
2: Ah, est-ce qu'elle
1: a léché, c'était l'arrière.
3: C'est immonde. Immonde.
2: Monsieur Piètre.
4: Vas-y.
3: Ah, c'était ouais, celui de la dernière fois.
2: On va prendre celui-là. Ah. Avec les ciseaux.
5: Est-ce que je peux. J'ai
6: l'impression que celui-là, il lui plaît.
2: Pouvez-vous me décrire ce cocktail?
4: Tu veux pas le goûter d'abord?
3: En fait, il y a un. Ah, mais c'est horrible, les gars. Il y a un préservatif fermé, rempli d'un liquide blanc, mais genre vénère.
4: Oh là là.
6: Dans une coupe de champagne.
3: Dans une coupe de champagne.
4: C'est une coupe de champagne. Qui n'est pas propre, d'ailleurs.
3: Ça compte?
6: C'est les soirées de l'ambassadeur, ça.
1: Poussez-vous de là.
3: Non, dans l'autre sens, peut-être. Le bar, plutôt, non? Ça va tomber, non?
1: Non, je sais pas. Non, mais plus près du verre, s'il te plaît, Piètre.
3: Non, je sais pas.
4: Mais comment je fais pour le boire, le truc?
6: Bah, t'as pas la
1: main. Mais non,
6: comme les Mister Freeze.
5: Ouais.
3: Non, je sais pas.
6: Oh là là.
1: Alors?
6: Attends.
1: C'est ouf. C'est ouf.
4: En tout cas, c'est une présentation originale.
6: Ça a l'air meilleur.
4: C'est une présentation originale, n'empêche pas.
5: Ouais. Oui, bah super, ta présentation.
4: Tiens, sens.
3: Rien que le verre, il est immonde, il a pas été lavé, il est dégueu.
4: Alors déjà,
1: il y a quoi dedans?
5: Tu m'en as mis dessus.
4: Il y a un espèce de jus de papaye, fruit de la passion.
1: Oui, fruit de la passion et lait de coco.
3: Il s'est transformé en énologue.
4: Fruit de la passion et lait de coco.
1: Voilà.
4: Je dirais qu'il a poussé sur un coteau sud.
1: Il était servi dans un préservatif, donc c'est le cocktail.
4: Pas fruit de. Comment il s'appelle? Francky Vincent.
6: Mais non.
1: Ah non.
4: Pas fruit de la passion.
1: Ah, ça aurait pu.
6: Tout.
1: Ça aurait pu.
5: Ah bah regoute alors, tiens.
6: Un préservatif.
1: Préservatif.
4: Rocco Siffredi.
1: Eh oui, c'était le cocktail Rocco. Alors vous m'amenez.
5: Il y avait quoi dedans?
4: Attends, je goûte quand même.
1: Vous m'amenez ça à Tony. Tony, tu viens prendre ça. Alors, décris ce que c'est. Vite, on y va, il en reste deux. Décris ce que c'est.
2: Qu'est-ce que tu fais là?
5: Je tâche le café.
1: Vite.
6: Alors, c'est un petit café avec une jolie mousse. Hein.
1: Tasse à café.
6: J'espère que c'est pas une mayonnaise. Attention.
1: On goûte.
4: Ça n'a pas l'air foufou.
3: Ouais, il est serré peut-être.
1: Il y a quoi dedans?
6: De l'huile de vidange?
1: Non.
6: Il y a du café,
1: y a
6: ça
1: du,
6: c'est sûr.
1: Il y a vraiment du café.
6: Il y a Coca.
1: Coca, donc les deux réunis, à qui ça doit faire penser, ce serait le cocktail
6: What else que, comment il s'appelle Clooney.
1: Bravo, le cocktail Georges Clooney.
5: Pourquoi le Coca?
1: Attention, monsieur Vito, vous allez me passer ce cocktail. Vous allez me passer ce cocktail à Vito.
4: Il était petit.
5: Oh la chance.
6: Ne renverse pas le verre.
1: Vous allez me le décrire.
3: Et cul sec.
1: Vous allez me le décrire, vous allez le goûter, vous allez le boire.
4: Allez, cul sec, tu peux même manger le verre avec.
3: Attends, je montre à la caméra, on le voit même pas dans ma main.
5: Tu es tout petit?
4: Bah avec toi, c'est normal.
1: Hop,
4: t'es grand.
1: On le goûte, c'est dans un dé à coudre.
3: C'est du jus de fruits.
1: Ouais.
3: C'est tout petit.
1: Donc?
3: Ah. Mimimati.
1: Excellent.
4: Bravo.
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2: Allez, c'est bon, c'est le week-end, 18h.
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2: Bon, on peut dire qu'ils ont bien mérité leur week-end. On les retrouve lundi entre 7h et 11h et entre 15h30 et 18h. Et là, voici l'actu. L'actu et la météo sur Europe 2 avec Jérémy Desiderati. Salut Jérémy.
9: Salut Christophe, bonsoir à tous. Après une semaine vécue au soleil, les nuages vont faire leur retour par l'ouest demain. La météo complète, c'est dans moins d'une minute. Debout dans sa papa mobile blanche, le pape s'est offert un bain de foule dans les rues de Paris cet après-midi. Léon XIV a salué les milliers de fidèles massés sur son parcours après une première partie de journée très officielle. Le souverain pontife s'est notamment exprimé à l'Élysée, puis à l'UNESCO. Une journée marathon qui se poursuit en ce moment à Notre-Dame avant de s'achever ce soir au Stade de France pour une grande veillée de prières avec les jeunes. Et malgré les prières, toujours pas de miracle côté ciel. Face au manque de pluie et une sécheresse qui n'en finit plus, la Garonne est désormais placée en situation de crise entre les Pyrénées et Toulouse. Résultat, jamais un tel niveau de restriction d'eau n'avait été appliqué dans le secteur. C'est un livre désormais hors concours. L'Académie a retiré aujourd'hui le roman de l'auteur Tellison Aurélien de sa première sélection. Une décision prise après les accusations de plagiat et de recours à l'intelligence artificielle visant l'écrivain d'origine haïtienne. L'Académie dit vouloir préserver

0: et de recours à l'intelligence artificielle visant l'écrivain d'origine haïtienne. L'Académie dit vouloir préserver l'intégrité du prix et rappelle qu'elle entend défendre une littérature écrite par des femmes et des hommes.
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0: Et la semaine se termine un peu comme elle a commencé, dans des conditions très calmes et trop douces pour la saison. La barre des 30 degrés a été franchie de nouveau de la Méditerranée à la Gironde et il va faire encore très bon ce soir. Valeur légèrement en baisse à partir de demain où les nuages seront plus présents en matinée sur toute la moitié ouest. Le thermomètre affichera jusqu'à 20 degrés à Quimper, 24 à Paris ou 28 à Strasbourg. Passez un bon début de soirée et un bon week-end avec Europe 2.
2: Oui, ce sera très très bien. Merci Jérémy, à lundi. Et vous avez choisi la bonne radio pour démarrer le week-end. Ça y est, c'est bon. Enfin, vendredi avec la playlist Pop Europe 2, Martin Garrix et puis Ed Sheeran.

0: avec Oasis, Wonderwall, un gros classique. Et pour bien marquer ce début de week-end, Ugel et Salto avec Jamaican Bam Bam.
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1: Grosse nouveauté les amis, là sur Europe 2, le nouveau Taylor Swift est déjà sorti là aujourd'hui et on n'allait pas attendre pour vous le faire découvrir. Hein. Passion Zero, en revanche moi je vous ai attendu pour le découvrir là maintenant sur Europe 2.

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0: Excellent, hein. Merci de nous écouter dans toutes les villes de France. À Lille, à Lyon, à Marseille, à Strasbourg, à Rouen. Christophe Marceau avec la playlist Pop Europe 2. Avec le son du week-end, tiens, le duo de DJ Offenbach avec l'excellent remix de Star Sailor, hein, Fort ou de Floor. Si vous aimez le son des clubs, rendez-vous demain à 20h avec Europe 2 Mix, bien sûr.
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Les amis, que la soirée et le week-end soient bons. Best of de quoi est demain de 7h à 11h. Si vous avez raté des choses dans la semaine, le pape écoutera, paraît-il. Je vous laisse avec Quentin dans quelques instants. David Guetta et Jérémy Frérot aussi. Bon week-end. Comme toi, je suis rempli.

Salut tout le monde, bienvenue sur Europe 2 Pop Radio. Content de vous retrouver, c'est Quentin, on est ensemble jusqu'à minuit. C'est le jour qu'on attend depuis le début de la semaine. Je vous souhaite un très bon week-end avec Léman dans un instant, Aime-moi encore à découvrir et Tom Percy Tip. 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

0: 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Alex Warren qu'on va écouter, Marine aussi sur Europe 2 Pop Radio.
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0: groupe de Pop Radio. Vous aussi, vous avez déjà fait ce rêve, enfin plutôt ce cauchemar, où vous êtes en train de tomber de très très haut et vous vous levez mais en panique. Et là, vous êtes rassuré, vous êtes dans votre lit, tout va bien, personne ne tombe. C'est en général le cauchemar que font le plus les Français, ça m'a réveillé il n'y a pas longtemps, on n'aime pas. Voilà, Grand Corps Malade et Stilto sur Europe 2.
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pendant 60 minutes non-stop. Profitez bien de ce début de week-end. Je voulais vous faire découvrir Lily Campa. Vous la connaissez peut-être. Elle était à la Starac. Elle était partie aux portes de la tournée. Son morceau s'appelle « Et si je pars » à découvrir sur Europe 2.

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0: Europe 2 Pop Radio, son album, le nouvel album de Pierre Demar est dispo depuis aujourd'hui, s'appelle Ave Demar. On va écouter le nouvel extrait, ce sera Opinel dans un instant. Voilà d'abord Joseph Kamel, Celui qui part, Europe 2.
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On est le 25 septembre. 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Bon week-end. Voici Angèle sur Europe 2.

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1: 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Voici Imagine Dragons, si on attend Miley justement sur Europe 2.

archives à l'époque, on découvre un artiste que personne ne connaît. Il s'appelle David Guetta. Il a fait un peu de chemin depuis. C'était son premier tube, Love Don't Let Me Go. C'est ce qu'on écoute après Somber sur Europe 2 Pop Radio. 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

Europe 2 Pop Radio, elle va bientôt entamer une petite pause dans sa carrière. Elle a besoin de se reposer, mais on la verra le mois prochain au ciné avec Ben Stiller et Robert De Niro. Ariana Grande sur Europe 2.

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Ça y est, enfin week-end, bienvenue sur Europe 2, on profite pour le démarrer de la playlist Pop Europe 2 pendant 60 minutes non-stop. Bon franchement, je regardais la météo, c'est pas une météo d'automne alors que l'automne est arrivé depuis mercredi soir, mais si vous pensez ramasser des champignons, soupe et tout ça, va falloir attendre encore un peu quelques jours. On est encore sur des températures d'été. Voilà, Martin Garrix et Ed Sheeran sur Europe 2.

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